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0: lundi 17 août 2026. Ici Robert Savard, en manchette. Les occupants d'une résidence de la 41e rue à Shawinigan ont eu une bien mauvaise surprise samedi soir dernier. Le Parti conservateur du Québec annonce que Charles Paquin portera les couleurs de la formation autonomiste de droite dans la circonscription de La Violette-Saint-Maurice lors des prochaines élections générales. Mais auparavant, pour débuter, la nouvelle entente de Churchill Falls en matière d'énergie entre Québec et Terre-Neuve et Labrador a été signée aujourd'hui à Saint-Jean. La première ministre Christine Fréchette et le premier ministre fédéral Mark Carney ont dévoilé les détails de l'entente. Grosso modo, Hydro-Québec va investir 45 milliards dans ce projet qui va fournir 10 000 mégawatts d'électricité pour le Québec et 3 000 pour Terre-Neuve et Labrador. Ottawa, de son côté, injectera 6,5 milliards de dollars. Une nouvelle entité sera créée pour gérer cet imposant projet. Elle sera détenue par Hydro-Québec et la société Hydro-Newfoundland and Labrador. Churchill Falls et Gull Island vont fournir 27 % de toute l'électricité d'Hydro-Québec. Les occupants d'une résidence de la 41e rue à Shawinigan ont eu une bien mauvaise surprise samedi soir dernier. Vers 22h40, un véhicule a percuté la résidence et infligé des dommages à la façade en briques. Heureusement, personne n'a été blessé lors de l'événement. Des prélèvements sanguins ont été réalisés sur le conducteur fautif. Il est possible qu'il doive faire face à des accusations de conduite avec les facultés affaiblies. Le Parti conservateur du Québec annonce que Charles Paquin portera les couleurs de la formation autonomiste de droite dans la circonscription de La Violette-Saint-Maurice lors des prochaines élections générales. Originaire de la Mauricie, Charles Paquin a bâti sa vie autour de l'entrepreneuriat et du travail concret. Il est âgé de 27 ans et il dirige CP Construction, une entreprise active dans la construction, la rénovation et le développement immobilier. Il est diplômé en gestion d'entreprise de la construction et formé en administration des affaires à l'Université du Québec à Trois-Rivières. À quelques jours de la rentrée scolaire et du déclenchement de la campagne électorale, le président de la CSQ, Éric Gingras, demande aux partis politiques de s'engager à réinvestir dans le secteur de l'éducation. M. Gingras et ses trois fédérations, qui représentent les enseignants, les professionnels et les employés de soutien scolaire, rencontraient la presse ce matin dans le cadre de la traditionnelle conférence pour la rentrée aux primaires et aux secondaires. Voici le message qu'il a lancé aux différents partis.
1: C'est quoi avoir du courage en éducation? C'est être capable de se dire que ça va pas bien. Que ça va pas bien parce que il y a un problème de financement. Ça va pas bien parce qu'il y a un problème de pénurie. Ça va pas bien parce que les tâches sont lourdes. Ça va pas bien parce qu'il y a de la précarité qui cause un problème de rétention et d'attraction du personnel.
0: Le cégep de Trois-Rivières amorce la session d'automne avec 4731 étudiants et étudiantes inscrits au secteur régulier. Il s'agit d'une hausse de 3,9% par rapport à l'an dernier, ce qui porte l'effectif au-delà des prévisions émises par le ministère de l'Enseignement supérieur. Le cégep se dit prêt à accueillir la nouvelle cohorte, bien que la hausse de la population étudiante amène certains défis, notamment en ce qui concerne la gestion des horaires, la disponibilité des locaux et la capacité d'accueil des programmes. Différentes mesures ont d'ailleurs été mises en place au cours des derniers mois pour s'adapter au contexte. Le gouvernement du Québec devra se serrer la ceinture dans les prochaines années s'il veut atteindre l'équilibre budgétaire en 2029-2030. Le vérificateur général du Québec en vient à cette conclusion dans son analyse portant sur le rapport préélectoral 2026. Dès l'an prochain, le prochain gouvernement devra fournir des efforts budgétaires de 2 milliards de dollars. Le gouvernement caquiste a déjà entamé des démarches pour réduire les dépenses, mais de plus grands efforts seront nécessaires dans les années à venir, selon la vérificatrice générale Christine Roy.
2: Les efforts les plus importants pour atteindre l'équilibre budgétaire sont consacrés en 28-29 et 29-30. Là, c'est plus de 70 % là, des mesures là, qui devront être mises en place dans les deux dernières années du plan de retour à l'équilibre budgétaire.
3: Le plus dur est à faire.
2: Mais il y a quand même beaucoup d'efforts à faire, effectivement, dans ces deux années-là.
0: La promesse du Parti québécois de donner un accès illimité au transport collectif pour 95 $ par mois représenterait un manque à gagner de 77 millions de dollars pour les sociétés de transport. C'est ce que révèle Radio-Canada qui a fait le calcul, le PQ n'ayant pas chiffré publiquement sa promesse. Pierre Barriot est expert en planification des transports. Il y voit deux problèmes.
4: Il y a deux grands problèmes. Un, c'est un débalancement complet du financement du transport en commun. Et deuxièmement, c'est un suravantage donné à la banlieue par rapport aux urbains.
3: L'inflation a été en hausse le mois dernier pour s'établir à 3 %. Cela représente une légère augmentation par rapport au mois précédent, alors que l'indice des prix à la consommation était de 2,8 %. La hausse des prix de l'essence et des voyages organisés enregistrés en juillet a contribué à l'accélération de la croissance. La hausse des prix dans les épiceries ralentit, mais continue de dépasser l'inflation en général. Au Québec, le taux se situe à 3,3 %. Voilà qui complète l'information. 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

tranquillement mais sûrement, le soleil se lève derrière le rang Saint-Mathieu. Si vous êtes dans le centre-ville de Shawinigan, en arrière du Centre Gervais Auto, beau lever de soleil ce matin avec la belle rivière Saint-Maurice qui fait le tour du centre-ville. Un petit matin doux, tranquille. Doux parce que on a 11 degrés, OK? On va le dire doux avant de dire frette, là. On n'est pas encore rendu là. Moi, mentalement, je suis pas là. Shawi, les kinés avec des genoux. J'espère que vous avez bien dormi parce que ça vaut à peine de se lever un matin. Je le dis souvent, mais on a des choses à apprendre aujourd'hui. On vous reviendra sur plusieurs dossiers, notamment des ententes qui ont été faites à Terre-Neuve avec Mark Carney, Christine Fréchette, des ententes qui seraient bonnes pour la production d'hydroélectricité là, qui devrait être faite là-bas. Il y a le Québec qui va avoir des avantages de ça. On vous revient aussi sur la rentrée scolaire qui s'en vient. Le cégep, ça commence cette semaine. Mais là, j'ai vu passer sur les réseaux sociaux mon ancienne école secondaire. Des chutes, on commence à accueillir les flots. Hier, aujourd'hui, ça allait là pour prendre des photos de cartes, c'est ça, les cartes étudiantes, voilà. Mon Dieu, hein, on n'était jamais glorieux sur une carte étudiante. Donnez les agendas, puis la rentrée va se faire à partir de la semaine prochaine. En tout cas, bref, plein de dossiers pour vous autres, avec le meilleur du New Country et de la pop. On passe ça, Shawi, avec un petit 11 degrés, un peu frisquet. Faites pas comme moi, mettez un petit manteau d'automne avant de partir. Voici Simple Plan et Singing in the Rain, la Country Pop 92.9, et via le web au countrypop.ca.

matin qui, comme d'habitude, ben, on passe ça avec des blitz du Nord de Hit sans arrêt ici à Country Pop. Aujourd'hui, là, on est encore sans Internet du côté de Louisville. On vous donnera des détails là-dessus. Si jamais vous voulez en avoir déjà des détails avant qu'on ait des intervenants pour vous ce matin, countrypop.ca, on a fait une nouvelle pour vous. On vous le dit qu'on est la source de nouvelles en Mauricie. Il n'y a plus un journaliste ailleurs dans les radios qui vont couvrir la nouvelle comme on le fait sur le terrain. C'est un des avantages et c'est ce qu'on a de beau à vous offrir. Et hier, Christine Fréchette, Mark Carney était du côté de Terre-Neuve concernant Churchill Falls. Et on allait faire des annonces également pour l'agriculture parce que là, les agriculteurs sont sur le qui-vive en ce moment. Et des ententes ou des témoignages qui allaient être faits par rapport à ça. Des annonces plus que des témoignages. On vous en parle après les deux frères. Et là, c'est Andy Thériault. Voici Nomade à Country Pop et countrypop.ca.

0: Robert Savard parce que Robert Bernard se prélasse avant la belle grosse rentrée d'automne. J'espère que vous avez bien dormi. 6h11, 11 degrés d'ailleurs à l'extérieur. Ça prend un petit manteau d'automne ce matin. Vous savez, il y a une nouvelle entente cadre qui a été faite à Church in Fall qui garantit encore plus d'électricité au Québec sans modifier les tarifs négociés en 2024. Hydro-Québec devra toutefois investir plus de 45 milliards de dollars dans le projet de barrage de Terre-Neuve et Labrador. Reportage ici de Philippe Rodrigue Comeau qu'on peut entendre.
1: C'est une entente qui va plus loin.
2: À l'aube des élections, Christine Fréchette vient sécuriser 10 000 mégawatts additionnels pour le Québec jusqu'en 2077.
1: Ça représente plus du quart de ce que produit actuellement Hydro-Québec. Plus du quart.
2: Tout sourire, la première ministre évoque des investissements colossaux.
1: 60 milliards de dollars.
2: Notamment pour construire des barrages à Gull Island et Churchill Falls, payés en grande partie par Hydro-Québec. De quoi réjouir le premier ministre de Terre-Neuve, Tony Wickham, qui refusait de signer l'entente de principe de 2024.
3: A rare win-win-win.
2: Avec cette entente cadre révisée, le prix que payait le Québec pour l'électricité du Labrador passera de 0,2 sous à 6 sous le kilowattheure.
1: C'est nettement inférieur aux autres sources d'énergie renouvelable.
2: Le gouvernement fédéral de Mark Carney a aussi mis du poids dans les négociations avec une contribution de 10 milliards de dollars.
4: Nous renforçons notre leadership en matière d'électricité propre.
2: Philippe Rodrigue Comeau, Cogeco Nouvelles, à Saint-Jean-de-Terre-Neuve.
0: Et il y a beaucoup de choses à voir et à suivre au niveau politique, autant provincial que fédéral. PSPP Paul Saint-Pierre Plamondon, j'étais sur les réseaux sociaux hier, puis il nous a dit, grosse annonce demain, les chums, oubliez pas de regarder ça, concernant l'indépendance du Québec. Il va prendre la parole, on verra des communiqués de presse aujourd'hui. On vous donnera des détails de ça à tous les heures 55 aujourd'hui avec Robert Savard. Vous êtes à la bonne place pour la meilleure musique, vous êtes à la bonne place pour connaître ce qui se passe partout dans la région. Vince Lemire s'en vient, et là c'est les Cowboys avec une de mes chansons préférées des Cowboys. Elle est pas longue, 1 minute 50, mais mon Dieu que c'est bon. Voici Shiny Roseau à Country Pop. 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
1: 18, j'étais encore sur mon gros beat là où est-ce que les nuits sont chaudes et humides. Je suis parti avec un petit t-shirt, des gougounes, une paire de shorts, puis en sortant, je me suis dit, oh, on dirait que dans le combo, j'aurais dû rajouter un petit manteau de printemps parce que on a 11 degrés actuellement partout dans Shawi, Masqué, Micmac, des Chenaux. 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J'ai du Bryan Adams pour vous autres parce qu'il est en train de faire ses valises tranquillement pas vite. Il sera des nôtres lundi prochain à l'Amphithéâtre de Trois-Rivières. On a hâte d'aller le voir pour vous titiller, pour vous faire patienter jusqu'à lundi. Voici un de ses grands classiques. Me voilà à Country Pop.

0: Mauricie, les années se suivent et se ressemblent. Moi, à chaque année, j'ai une petite tête. Je me souviens jamais, mais jamais, de combien de temps faut faire cuire du blé d'Inde. Ma mère, elle trouve ça drôle, la star. Mais je pense qu'elle est comme coulon. Il va-tu l'apprendre? Il va-tu l'écrire quelque part? Parce que moi, c'est toujours un appel. Mais c'est vrai, combien de temps de blé d'Inde? Ça ou les œufs à coque? Je sais pas pour vous autres. J'appelle toujours ma mère pour savoir ça. On parle de la cuisson du blé d'Inde parce que là, les épluchettes battent leur comble avec Steph Veillette dans les prochaines minutes. Et on vous donne des suggestions pour aller au-delà de juste du beurre pis du sel, OK? Moi, j'ai des trucs extraordinaires. Et j'ai X-Ambassadors qui s'en vient Renegade pour vous à Country Pop et CountryPop.ca. Bon mardi matin.
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ici hier, je vous le disais qu'il fallait profiter de nos deux journées de chaleur et d'humidité parce qu'on s'en va dans les prochains jours, vers le mois de septembre tranquillement et ça va paraître côté météo. Aujourd'hui, sachez en profiter, alternant soleil de nuages, juste un petit 30% de probabilité d'averse au cours de l'après-midi. On parle d'un 25 ressenti 31 et ensuite de ça, ça chute quand même. Là. Vous allez voir demain un petit 22. Donc profitez de vos piscines, profitez de vos lacs aujourd'hui, surtout si vous êtes en vacances. Et pour le reste de la semaine, ben c'est ça, demain, mercredi, quelques averses. Retour du soleil jeudi avec 22 degrés. Et pour ce soir, la nuit prochaine, une petite nuit à 18. Fait que ça se prend très, très, très bien. Ça se prend bien aussi comme la petite veillette qui s'en vient. On va jaser de blé de dinde. C'est mon légume préféré. Puis on est en plein dans la saison. Ça passe tellement vite. Après ça, on va être pogné 10 mois de temps avec du blé de dinde en canne. Pourquoi vous parlez de blé de dinde? Restez là, vous donner les détails. Après Fred, le stade. Et là, c'est On dirait de Amir à Country Pop.

0: de mes moments préférés, ben, c'est premièrement d'arriver à la station, vous préparer une belle émission, chercher mes sujets, vous commencez à vous jaser, la Morrissey, pour vous réveiller tranquillement. Et un autre de mes moments, c'est l'arrivée du te veillotte. La voici, la voilà, c'est les crinqués.
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0: Un autre crinqué d'été qui ravive des passions. On salue nos mères distinctives,
2: oui,
0: respectives.
2: Hélène et Ruth.
0: Hélène et Ruth, parce que c'est probablement vous aussi, vous faites ça. Si vous êtes dans la trentaine, vous appelez vos parents au moins une fois par été parce que vous en souvenez plus. La cuisson du blé d'Inde.
2: Et ça, c'est un classique sur ton Facebook aussi.
0: C'est un classique sur mon Facebook. Il y a du monde qui me devance. Des fois, le rendu juillet tout, là, tu remarqueras, il y a du monde par rapport qui vont marquer 12 minutes, 13 minutes. Le blé d'Inde, ça prend de l'avance.
2: Oh my God!
0: Ouais, mais toi, t'appelles ta mère pour savoir le temps parce que tu te souviens jamais d'un an à l'autre.
2: À chaque année, j'appelle ma mère, puis même des fois, mettons, deux semaines après, je suis comme...

0: Maman, c'est quoi donc?
1: Oui, ça, des œufs à coque.
0: Eux à coque, ça, je suis correct. Si tu les mets dans l'eau froide, tu pars le rond, puis c'est 10 minutes.
1: Oui, c'est ça. Ça dépend quelle cuisson tu veux, mais je pense, on en fait plus dans l'année que du blé d'Inde qu'on fait deux fois dans l'été.
0: Exact.
1: C'est quoi la cuisson idéale?
0: Mais écoute, il y a plusieurs manières de faire cuire votre blé d'Inde. Okay. La classique, c'est dans un chaudron d'eau.
1: Ben oui.
0: Puis là, moi, dans mes souvenirs, là, ma mère, elle me disait de mettre les épices dans l'eau froide, tu pars ça, puis quand que ça bouille, c'est un 8 minutes, à peu près.
1: Ben, je sais plus. Il faudrait que j'appelle ma mère, c'est ça, la fin.
0: Mais là, j'ai demandé à notre ami ChatGPT.
1: Ah ouais?
0: Et Chat nous dit, dans l'eau bouillante, on porte une grande casserole d'eau à ébullition. Un coup que ça bouille, on met les épis. 5 à 7 minutes.
1: Non, non, toutes les mères te diraient que tu passes à l'eau frette. Je sais pas c'est combien de temps, là, mais tu passes à l'eau frette.
0: Dans mon souvenir, c'est que tu passes à l'eau frette.
1: Sûr.
0: Puis c'est peut-être 5-6 minutes. Un coup que ça bouille.
1: Ouais, puis il y a du monde qui vont dire, aussitôt que ça sent, c'est cuit. Mais tu sais, c'est ça, il n'y a pas personne qui.
0: Moi, j'ai peur de me péter une palette contre l'épi, là, fait que faut que ça soit bien cuit.
1: Ah, mon Dieu Seigneur.
0: Chose que j'ai jamais faite, mais quand je vois ça sur Instagram, je trouve tellement que ça a l'air bon, c'est de le faire au barbecue avec les feuilles par en bas.
1: Stéphanie, t'aimes le blé d'Inde?
0: Hein? Je me roulerai dans le blé d'Inde.
1: Ça va, je le fais très rarement. Faut que j'aie un barbecue. C'est la meilleure façon de faire cuire ton blé d'Inde. Sur le barbecue, ça crée une enveloppe, OK, qui protège ton blé d'Inde. Toute ton enveloppe autour, les feuilles là, vont devenir calcinées, là.
0: Ouais.
1: Mais à l'intérieur, c'est croquant, c'est frais, puis tout le goût est concentré parce que le goût puis les saveurs s'en vont pas dans l'eau. Comme quand on fait le cuir, ça reste sucré. T'as pas idée. Et même chose, attention au micro-ondes.
0: C'est vrai?
1: Quand on jette la première pierre, ça fait le même effet. T'auras pas le petit côté fumé du barbecue, mais tout le concentré du goût du blé d'Inde, là, t'enlèves quelques feuilles, tu coupes le bout, tu coupes les deux petits bouts, puis tu mets ton blé d'Inde au micro-ondes. Je pense que c'est 7 minutes. Et je vous dis, les feuilles se détachent tout seul et c'est craquant, c'est frais, c'est sucré. Puis tu viens de te sauver du lavage de puis ça s'épluche mieux. Ça s'épluche mieux.
0: C'est vrai, parce que ben oui.
1: C'est dessus, puis ça se défait. Incroyable au micro-ondes. Vous essayerez ça, pour vrai. Vous allez être surpris.
0: Faut que j'essaie ça.
1: Ouais.
0: Oh,
1: pour une famille de 12, je ne conseille pas pour les pochettes, là.
0: Ah, mais t'as le goût de manger une petite épi.
1: Moi, je suis seul, mettons, puis je mange 2-3 blé d'Inde, puis parce qu'il n'y a personne d'autre dans ta maison qui en mange.
0: Mais là, le temps que tu manges ton premier, tu mets l'autre dans le micro-ondes.
1: Ben oui, ou les deux en même temps. Ça reste tellement chaud. Tu les épluches à mesure. Tu laisses dans sa petite enveloppe.
0: Oh my God!
1: Ouais, j'ai découvert ça.
0: Hey, on pourrait s'amener ça en lunch, ça veut dire du blé d'Inde.
1: 100%. Ben oui, fait tirer l'été au bureau.
0: Ben certain. Oh my God. Fait que, écoute, on a la meilleure manière de faire cuire barbecue, eau bouillante ou au micro-ondes, comme tu l'as mentionné. Mais là, question fatidique.
1: Quoi?
0: C'est quoi que tu mets sur ton blé d'Inde qui fait que c'est le meilleur blé d'Inde au monde? Moi, j'ai un ingrédient secret.
1: Ah ouais? C'est beurre salé avec du sel. Je suis bien plate. Mais d'un fois, je mets un peu de jus de lime par-dessus ça. C'est incroyable.
0: OK. Mais là, ce que tu vas essayer, ce que la mort ici, vous allez essayer, c'est beurre salé.
1: Ouais.
0: Mais au lieu de mettre du sel, tu mets les...
1: L'herbe à mort.
0: L'herbe à mort, le pot vert.
1: J'étais sûr que t'allais dire ça. Oui, moi, quand j'étais petit, c'était juste les riches qui avaient ça de l'herbe à mort.
0: C'est malade mental. Essayez ça avec de l'herbe à mort. Vraiment, c'est comme un sel de légumes. Là.
1: Ouais,
0: ça se vend souvent dans les produits bio, produits naturels à l'épicerie.
1: Mais c'est tellement bon.
0: C'est sur un blé d'Inde.
1: Ah oui, c'est sûr, c'est bon.
0: C'est à se péter à la tête, c'est mûr.
1: Oh, ben, ce que j'ai fait une fois, j'ai acheté du beurre non salé.
0: OK.
1: Et parce que je savais que j'allais rajouter quelque chose qui allait être salé. Là.
0: OK.
1: J'ai pris le beurre, je l'ai fait ramollir et j'ai acheté, vous n'êtes pas prêts tout le monde, un pot d'herbe salée du bas du fleuve.
0: Oh, mais ça doit
1: le
0: être
1: pot
0: malade.
1: Transparent, là, tu mélanges avec du beurre, tu mets ça sur ton blé d'Inde, ça fond, mettre un peu de jus de citron, c'est à se jeter à terre.
0: Ah, c'est clair.
1: Pour vrai, ouais, vraiment très, très, très
0: bon. Qu'on a essayé de mettre des épis dans le micro-ondes. Là.
1: Ah, une chance de rajouter le micro-ondes.
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1: 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Clin d'œil avec le retour de Yannick Denoncourt sur la terrasse Country Pop à compter de 16h. Les prochaines minutes seront comblées d'excellentes musiques. Laurence Nerbonne s'en va avec Green Light. Et là, c'est Sam Hunt, Ken Folks, à Country Pop le matin. Merci.

Pierre Savard qui s'en vient dans les prochaines minutes jaser de nouvelles. Toujours panne d'Internet dans la MRC de Masquinongé. On va parler avec Martin Philippe de IE Informatique. C'est quoi les répercussions comme ça de manquer d'Internet? On y parle sur le coup de 7h40. J'ai l'impression qu'hier, il y a du monde qui cherchait quoi faire parce qu'on devient un peu dépendant d'Internet. Et le feeling qu'il va y avoir un baby boom dans la MRC de Masquinongé. On vous parle également de la rentrée scolaire qui s'en vient. PSPP, Paul Saint-Pierre-Plamondon, qui a des grosses annonces à faire concernant l'indépendance du Québec. Fait que je vous dis qu'on s'est pas levé pour rien aujourd'hui. Il y a du stock à apprendre. Robert Savard s'en vient après ceux qui ont fait un excellent show. Je pense qu'ils ont fait un aussi bon show que les grosses vedettes internationales qui étaient de passage à l'Assaut Montréal en fin de semaine. C'est le Blue Ridge Band. Voici le Rush à Country Pop et countrypop.ca. Bon mardi. C'est la

0: 7h pile poil. Bienvenue. Si jamais vous venez de vous réveiller à Country Pop le matin, édition du 18 août. Bon matin, Robert Savard.
1: L'édition du
0: 18 août.
1: On n'est pas le 15 aujourd'hui?
0: Non, on est le 18. On est le 18.
1: Ah, mon Dieu Seigneur, j'en ai perdu un bout.
0: Ah oui, hein, t'as 3 jours à rattraper, je suis désolé.
1: Non, mais j'ai dormi ces 3 jours-là, c'est ça.
0: Ah, c'est ça. Re-bienvenue dans le monde. Hier, il y en a peut-être qui ont perdu le fil parce qu'on a perdu Internet dans les bassins de Masquinongé à Louisville, en tout cas. Là.
1: Oui, c'est ça. Il y a un accident qui est survenu hier et puis il y a eu une panne d'Internet quand même assez importante. On aura l'occasion d'y revenir plus en détail aujourd'hui. Mais ce matin, d'ailleurs, là, on a une entrevue de prévue à 7h45 puis une autre entrevue à 8h05.
0: Absolument.
1: Alors, tous les détails là-dessus.
0: OK, oui.
1: Et ce qu'on doit mentionner, c'est qu'il y a une entente importante qui a été signée entre le Québec et Terre-Neuve concernant l'énergie électrique et l'énergie renouvelable. On sait que Churchill Falls avait besoin d'une remise à niveau. Et puis, Gull Island aussi sera construit. Donc, ça va donner 13 000 mégawatts d'électricité. 10 000 pour le Québec, 3 000 pour Terre-Neuve et Labrador. C'est quand même une grosse entente qui va coûter cher. À Hydro-Québec, on parle de 45 milliards de dollars. C'est pas rien. Et du côté de Shawi et de Trois-Rivières, Shawinigan, Trois-Rivières songe à partager les coûts d'achat d'un véhicule d'urgence qui servirait à loger les gens évacués lors de sinistres ou d'incendies et tout ça. Étant donné qu'on n'en a pas besoin à temps plein à Trois-Rivières et à Shawinigan,
0: ben non.
1: On pourrait partager les coûts, donc on y reviendra avec plus de détails.
0: Super intéressant ça. Merci beaucoup, Robert.
1: Plaisir.
0: Premier bulletin, 7-27. Ça se réchauffe, on a 12 degrés actuellement partout en Mauricie. On parle de la rentrée scolaire, parce qu'il y a des flots là, qui commencent à aller prendre leurs photos pour le quartier étudiante, chercher les agendas, préparer
1: déjà?
0: Tout ça. Oui, on fait pas la rentrée, mais on va prendre nos photos, on va chercher nos cases, tout ça. Donc, la rentrée va se faire la semaine prochaine. On parle de rentrée après Marc Dupré. Et là, vous l'entendez, l'ancien band de Beyoncé, c'est Destiny's Child.

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1: Avec un micro, c'est toujours extraordinaire. 7h09 minutes, j'ai du soleil dans les yeux ce matin. C'est peut-être ça qui m'empêchait de voir que mon micro était ouvert. On est à moins de 30 minutes, OK? À 7h30, il y aura de grandes annonces qui seront faites par Paul Saint-Pierre Plamondon concernant la tenue d'un référendum. Manquez pas ça, il en a fait l'annonce hier sur ses réseaux sociaux. Donc, à compter de 7h30, sur ses réseaux, les communiqués de presse, ça va rentrer aussi à pocheter ici au service de nouvelles. On va regarder ça ensemble avec Robert Savard, peut-être aux nouvelles de 7h57 et on vous tiendra aux dernières nouvelles, c'est sûr et certain. Là, je sais pas si vous savez ça, mais hier à l'école secondaire des Chutes, les flots étaient conviés à aller prendre leurs photos pour les cartes étudiantes, aller chercher les agendas, se faire attribuer leur casier. On est vraiment à l'aube d'une rentrée scolaire et c'est de ça qu'on parle ce matin. Il y a la CSQ et ses syndicats affiliés de l'enseignement qui demandent aux partis politiques de s'engager à tenir des états généreux sur les éducation. On profite de la rentrée scolaire au déclenchement des élections qui s'en viennent le 5 octobre prochain pour formuler une requête. J'ai Stéphane Boucher, un homologue qui a préparé ce reportage.
2: Pénurie d'enseignants, manque de soutien scolaire, une profonde réflexion collective sur l'éducation s'impose. Éric Gingras, président de la CSQ.
3: Assoyons tout le monde et faisons un plan ensemble sur 10, 15 ou 20 ans.
2: C'est que les ressources baissent et les besoins augmentent. Éric Pronovost de la Fédération du personnel de soutien scolaire.
4: C'est pas normal qu'on coupe des techniciennes en éducation spécialisée.
2: Caroline Desmarais de la Fédération du personnel professionnel fait valoir que des entrevues de départ doivent être réalisées.
5: On se questionne même pas à savoir pourquoi on perd quelqu'un. On n'a pas les moyens de se priver de cette information-là.
2: Mais le rétablissement rapide des budgets en éducation reste le nerf de la guerre. Richard Bergevin, président de la Fédération des syndicats de l'enseignement.
6: Parce qu'un enfant de 7 ans qui a de la difficulté à lire, on ne peut pas attendre 3, 4, 5 ans avant que l'économie se replace.
2: La CSQ est le plus important syndicat en éducation au Québec. Stéphane Boucher, Cogeco Nouvelle.
1: Une autre entrée scolaire turbulente et on vous donnera les détails, bien sûr. Moi, je suis curieux, vos flots, si jamais vous êtes aussi TES, si vous êtes enseignant, quand est-ce que ça commence? Parce qu'à l'école secondaire des Chutes, c'est pas la rentrée officielle, on va chercher le nécessaire, on va commencer à rentrer la semaine prochaine. C'est quand est-ce que ça commence votre bar? Autant du Centre de services scolaires de l'énergie, Chemin du Roi, École des adultes, École privée, SSM, tout ça. Textez-moi 819-519-1031. Je suis ben curieux. Quand est-ce qu'il faut que je regarde ça et que je fasse attention aux autobus jaunes? C'est ça qu'on veut savoir un matin. Francis de Grandpré s'en vient avec Father Undergo. Et là, c'est Shotgun Rider à Country Pop.

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1: Belmar et Vanessa. 7h18 et vous savez, la Mauricie, on est toujours là pour vous gâter ici à Country Pop. Je vous dis ça de même, là, mais moi, à votre place, j'écouterais Country Pop au travail dès 13h cet après-midi. Pourquoi? Ben parce que vous savez que des billets pour les très, très peu courus, les très peu connus rodéos du Festival Western, c'est rare comme de la marque de pâte des billets pour aller voir des finales, pour aller voir des éditions de rodéo. Et je pense, je dis ça, je dis rien, mais que Steph Veillette a peut-être vos paires de billets pour le rodéo, les rodéos qui s'en viennent à Saint-Tite, parce que oui, ça s'en vient. Là. Dans moins de 3 semaines, on va se pavaner, on va aller chercher des bobettes pas chères au Festival Western. On va aller voir nos rodéos. Des bons shows également. Fait qu'à votre place, là, j'écouterai Country Pop au travail dès 13h avec Steph aujourd'hui. Si vous voulez vous faire gâter, là, moi, je dis que rester ici à Country Pop, c'est le bon choix. D'ailleurs, voici Fred, Gab Fredette à Country Pop.
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0: C'est le genre de tune joyeuse que j'aime pour me rendre au travail le matin. Ben quoi que quand j'arrive le matin, il fait noir, mais être à votre place, j'aimerais ça, écouter ça du Gab Fredette, moi, avec du beau soleil, me laisser tranquillement chauffer la couenne par Gallardo qui va prendre sa place aujourd'hui. On a commencé ça en 11 degrés, mais vous allez voir que plus tôt que tard, il va faire beau et chaud partout en mort ici. Robert Savard s'en vient dans les prochaines minutes pour les nouvelles. On vous donnera des détails concernant cette grosse panne Internet qui est terminée, d'ailleurs, du côté de Louisville. C'est quoi les impacts de ça, hein? D'ailleurs, à part un baby boom qui s'en viendra dans 9 mois, on vous parle de ça des prochaines minutes. Et Traders Down s'en vient avec Kryptonite à Country Pop.
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13: 7h27 en ce 18 août. Ça circule super bien en ce moment partout en Mauricie. Et même à la hauteur de Saint-Cuthbert sur la 40 actuellement, même si on est à contresens, en ce moment c'est quand même assez potable. Là. C'est très fluide. Et on a Robert Savard pour les nouvelles.
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13: 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Ah ben Robert, hier soir à Louisville, il a fallu sortir les jeux de cartes.
15: Oui, il a fallu sortir les jeux de cartes ou encore d'autres activités aussi ludiques peut-être. Là.
13: Absolument.
15: Mais il faut mentionner que ça a été causé par une panne d'Internet. En fait, c'est ça a été provoqué, cette panne-là, par le transport d'un chargement hors norme qui aurait accroché un fil optique en circulant sur la route 138. Donc, le fil s'est retrouvé arraché des poteaux. Il n'était pas sectionné, mais étant donné qu'il a chuté sur la route 138, les pompiers ont dû sectionner le câble pour permettre la reprise du trafic automobile. Donc, il s'agissait du câble principal utilisé par plusieurs compagnies de téléphone, des systèmes téléphoniques, les options de paiement par carte et les opérations de plusieurs entreprises et commerces ont été paralysées. Heureusement, tout est revenu à la normale et on aura quelqu'un qui nous en parlera avec plus de détails à 7h45 ce matin. Donc, à ne pas manquer pour les gens qui sont avec nous. Et si on s'en va faire un tour du côté de la ville de Trois-Rivières et de Shawinigan,
13: oui, c'est vrai.
15: On songerait à partager les coûts d'acquisition et d'opération d'un véhicule destiné à leur service de protection incendie. Le véhicule en question serait aménagé dans le but d'accueillir les personnes évacuées lors d'un sinistre. Le maire de Trois-Rivières, Jean-François Aubin, a déclaré au quotidien régional avoir eu des conversations avec ses vis-à-vis de Shawinigan et que l'idée fait son chemin. Donc, les deux municipalités n'ont pas nécessairement besoin d'un tel type de véhicule à temps plein, d'où la logique de partager les coûts, tout simplement. Et ce qu'il faut mentionner aussi, c'est que l'entente de Churchill Falls a été signée aujourd'hui, hier, en début d'après-midi. C'est une nouvelle entente en matière d'énergie entre Québec, Terre-Neuve et Labrador qui a été signée à St. John's. La première ministre Christine Fréchette et le premier ministre fédéral Mark Carney ont dévoilé les détails de l'entente et il y a des gros chiffres. Grosso modo, Hydro-Québec va investir 45 milliards de dollars dans le projet qui va fournir 10 000 mégawatts pour le Québec, 3 000 pour Terre-Neuve et Labrador. Ottawa va injecter pour sa part 6,5 milliards de dollars. Il y a une nouvelle entité qui va être créée pour gérer cet imposant projet. On dit que c'est la deuxième Bay James. C'est un des projets hydroélectriques d'énergie renouvelable les plus imposants en Amérique du Nord au moment où on se parle.
13: Oui, c'est énorme.
15: La dernière fois où on a parlé de 13 000 mégawatts, c'était, rappelle-toi, le barrage des Trois Gorges en Chine.
13: OK.
15: C'était quand même un gros projet aussi. Donc, c'est à peu près dans ce genre-là.
13: Et
15: on a quand même Churchill Falls et on a Gull Island. Donc, c'est quand même très important comme projet. Et finalement, pour les gens qui sont intéressés, du côté de la ville de Shawinigan, à l'occasion du 125e anniversaire de l'ancienne ville de Shawinigan Falls, la ville de Shawinigan vous prépare un spectacle incluant des feux d'artifice. Ça aura lieu le 22, donc ce samedi, 22h30, à la promenade du Saint-Maurice. Donc, ça va être visible à partir de la promenade du Saint-Maurice et par la suite, il y aura DJ, musique et tout ça.
13: Merveilleux. Merci pour les détails de ça, Robert. On va se retrouver là-bas. Et on est à quelques secondes d'une grosse annonce de PSPP concernant un référendum. Il a fait des grosses annonces hier sur ses réseaux sociaux. Il faisait ça à 7h30 ce matin. Donc là, en ce moment, moi, sur LCN, je vois rien de ça. Mais j'imagine que dans quelques secondes, quand tu retourneras dans ton bureau, tu vas peut-être recevoir des courriels. Fait qu'on regardera ça. Ouais. C'est quoi ces annonces-là avec les communiqués de presse? Sinon, allez voir sur la page Facebook de PSPP. Côté météo, gros soleil qui est prévu aujourd'hui, Robert, 25, ressenti 33. Et il faut en profiter parce qu'après ça, on tombe un peu dans de la grisaille, dans des max de 22, de 23. Le sens-tu le mois de septembre qui s'en vient, Robert?
15: On
13: va parler avec Martin Philippe dans les prochaines minutes d'AIE Informatique. Il s'y connaît en informatique. On va aller voir c'est quoi l'impact, justement, de ce que ça a eu hier partout à Louisville. Je pense que j'étais pas le seul qui cherchait une épicerie qui prend intérêt. Il a acheté un beau morceau de saumon, il a fait 4 épiceries. En tout cas, merci, Robert. On se retrouve à 7h57 pour se rendre à notre classique pop. Les Sales Barbes s'en viennent. Et là, c'est Three Doors Down. Kryptonite à Country Pop et countrypop.ca et sur vos applications mobiles aussi.

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1: À 7h37, 18 août aujourd'hui. Et vous saviez, à 7h30 ce matin, PSPP, Paul Saint-Pierre Plamondon, avait des grosses annonces à vous faire. Je vous invite à aller voir ses réseaux sociaux pour en avoir davantage de détails. La seule chose que je sais en ce moment, c'est qu'il n'y aura pas de référendum tant que Donald Trump sera au pouvoir. C'est en somme la grosse annonce qu'avait à faire PSPP. On vous donnera les détails là-dessus également avec de ses commentaires aujourd'hui. Est-ce que ça va avoir des impacts sur ses sondages? On verra bien dans les prochains jours. Dans les prochaines minutes, on va parler avec Martin Philippe parce que grosse panne d'Internet de même. Des fois, là, on se doute pas à quel point on est dépendant jusqu'à temps qu'on nous coupe les vives de quelque chose qu'on est dépendant. Hier, plus d'Internet à Louisville. Martin Philippe, propriétaire d'IA Informatique, ben, va me donner les détails. C'est quoi comme impact? Moi, je l'ai vécu. Je me cherchais un beau morceau de saumon. Pas une épicerie qui prenait Interact. Ça a été extraordinaire. Pour se rendre à Martin Philippe, notre classique pop d'aujourd'hui. Retour en 2008. C'est une artiste que j'avais oublié qu'elle existait. C'est tellement bon. Cresha Turner, voici Don't Call Me Baby à Country Pop.

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1: Ouais, Robert Savard aujourd'hui qui est avec nous autres aux nouvelles. Et ben, vous parlez de panne Internet tout à l'heure qui a fait une grosse commotion autant chez les résidents de Louisville, autant également que dans les commerces. On va parler avec Martin Philippe sur le coup de 8h05 parce que justement, il est dans grosse gestion, là. 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Et aujourd'hui, je sais pas si vous savez, mais il y a un article super intéressant sur la plume de José Bourassa du côté de Radio-Canada avec un spectacle hommage. Vous savez, cette année, on a rendu hommage à l'excellent, le grand Jean Leloup. C'est près de 80 000 personnes qui sont venues faire leur tour. Et juste pour vous donner une idée, là, le chiffre exact, c'est 78 473 personnes. Et on n'avait pas atteint ça depuis un bon moment quand même. Les derniers à avoir fracassé autant de personnes, autant un record de spectateurs, c'est 72 000 personnes avec l'hommage au Cowboy Fringant. Et en 2019, c'est plus de 23 représentations. Puis moi, j'ai le goût qu'on jase ensemble, qu'on brainstorm. Qui aimeriez-vous voir à l'amphithéâtre de Trois-Rivières l'été prochain pour comme hommager? Et ben moi, je vais sortir des sentiers battus. J'ai mon idée. J'aimerais vraiment savoir une espèce de show punk. Un show punk rock. On rend hommage à des bandes québécois. J'aimerais ça voir Simple Plan par le Cirque du Soleil. Imaginez, ça fait tellement d'années qu'on les a dans le paysage québécois. Mais ça brasserait des tunes punk rock. Dans les prochaines minutes, ben, le soleil va continuer à réchauffer à la place. On s'offrira aussi Olivier Dion pour exister. Et là, c'est le cœur en feu d'Eric Church. Heart on fire à Country Pop le matin. Merci d'être là à Country Pop et CountryPop.ca.

0: 7h55, dans les prochaines secondes, Robert Savard vient s'installer. On revient sur cette grosse annonce des ententes qui ont été signées également avec Churchill Falls et Hydro-Québec. On vous parle également de l'annonce qui a été faite par PSPP, Paul Saint-Pierre Plamondon. Il y avait des grosses annonces à 7h30 ce matin. Et on aura bien sûr de la bonne et bonne musique. Pour se rendre à Robert, c'est Justin Roy, un artiste que j'aime beaucoup. Allez le voir, ses réseaux sociaux, il est tellement divertissant. Voici ce soir à Country Pop le matin.
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1: À 7h57, en ce 18 août, si jamais vous êtes dans Shawinigan, des chenaux, ça circule super bien. C'est différent si vous êtes à Trois-Rivières sur l'autoroute 55. D'un bord puis de l'autre, hein. Autant si vous voulez aller prendre la sortie centre-ville vers la 40, ou même chose également si vous êtes sur la 55, direction nord, sortie 40, centre-ville. Il y a un bouchon de circulation en ce moment, donc patientez. Nous autres, on a de la nouvelle pour vous autres.
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1: Robert, il y aura un baby boom dans 9 mois.
3: Oui, absolument.
1: Je ne sais pas si c'est là-dessus qu'on s'en allait. On n'est pas obligé de suivre.
3: Non, c'est bien. On va modifier l'approche, tout simplement. Ah. Oui, probablement que le taux de naissance va augmenter d'ici 9 mois.
1: Ben, je pense que oui, moi.
3: Ouais, avec cette panne Internet là, qui est survenue hier, les internautes de la MSC de Masquinongé, particulièrement à Louisville, qui ont dû composer avec une panne Internet majeure survenue hier avant midi. L'incident a été provoqué par le transport d'un chargement hors norme qui ont accroché un fil optique en circulant sur la route 138. Le câble est demeuré intact, bien qu'arraché de ses poteaux. Il a toutefois chuté sur la route 138 et a entièrement bloqué la circulation. Pour permettre la reprise du trafic automobile, les pompiers de Louisville ont dû sectionner un câble afin de dégager la route 138, privant des milliers de clients d'Internet. Il s'agissait du câble principal utilisé par plusieurs compagnies de téléphonie, donc les systèmes téléphoniques, les options de paiement par carte et les opérations de plusieurs entreprises et commerces ont été paralysées, avec les résultats qu'on sait. Un gouvernement du Parti québécois ne tiendra pas de référendum sur la souveraineté tant que Donald Trump sera président des États-Unis.
1: Ouais.
3: C'est ce qu'a déclaré sur ses réseaux sociaux le chef du Parti québécois, Paul Saint-Pierre Plamondon. Il écrit qu'un enjeu aussi crucial que celui de l'avenir politique du Québec exige des conditions qui permettent un débat éclairé et serein. Formellement, ça signifie donc qu'un gouvernement du Parti québécois ne tiendrait pas de référendum avant le 20 janvier 2029, date de la fin du mandat de Trump à la Maison-Blanche.
1: Ouais, c'est continu. Pas.
3: D'ici là, sa priorité demeure de gouverner le Québec avec constance et redonner confiance aux Québécoises et aux Québécois, écrit-il sur ses réseaux sociaux. Et il y a une entente probablement qui pourrait survenir avant longtemps. La ville de Trois-Rivières et la ville de Shawinigan qui songeraient à partager les coûts d'acquisition et d'opération d'un véhicule destiné à leur service de protection incendie. Le véhicule en question serait aménagé dans le but d'accueillir les personnes évacuées lors d'un sinistre. La maire de Trois-Rivières, Jean-François Aubin, aurait déclaré au quotidien régional avoir eu des conversations avec ses vis-à-vis de Shawinigan et que l'idée fait son chemin. Les deux municipalités n'ont pas nécessairement besoin d'un tel type de véhicule à temps plein, d'où la logique de partager les coûts. Et finalement, il faut mentionner que l'entente de Churchill Falls a été signée hier, une nouvelle entente en matière d'énergie qui coûte cher à Hydro-Québec.
1: Oui.
3: On parle de 45 milliards de dollars qui fournira 10 000 mégawatts pour le Québec, 3 000 pour Terre-Neuve et Labrador. Mais qu'est-ce que c'est 10 000 mégawatts pour le Québec? C'est 27 % de toute la production d'électricité d'Hydro-Québec. Donc, c'est plus du quart. Donc, ça a quand même une importance très, très grande. Ottawa va injecter pour sa part 6,5 milliards de dollars et c'est une nouvelle entité qui va être créée pour gérer cet imposant projet. Elle sera détenue par Hydro-Québec et par également Hydro-Newfoundland and Labrador.
1: Merci beaucoup, Robert. Dans quelques instants, on va parler avec Martin Philippe d'AIE Informatique, justement, pour faire du pouce sur la panne d'Internet qu'il y a eu hier.
3: On ira vraiment dans les détails.
1: Absolument. Merci beaucoup. Météo, un beau mardi de soleil est prévu. Max 25 ressenti 31. Ce soir, l'année prochaine, un petit 18. Et là, un milieu de semaine comme j'aime. De la grisaille, un peu de pluie. On est au travail. Après ça, on va starter le week-end, là, jeudi, vendredi, samedi, du soleil mur à mur. Fait que j'aime mieux qu'il pleut un petit mercredi pour avoir un vendredi, samedi avec du soleil. Ça se prend bien. Vous allez reconnaître une toune disco en arrière de chanson-là. C'est les Jonas Brothers. Voici No Time to Talk. On passe un coup de fil à Martin Philippe.
3: Hein?
1: Oui, exact. Oui, oui.

0: Savard, le soleil en abondance, c'est ce qu'on aura aujourd'hui, puis il est déjà là. Robert Savard, que t'es de retour pour le sujet du jour, et on va parler, on a au bout du fil, Martin Philippe, propriétaire d'AIE Informatique ici, commerce qui fait longtemps qu'il est ici, plus besoin de le présenter. Martin Philippe, bon matin.
1: Bien, bon matin à vous autres, ça va bien?
0: Ça va très bien, toi?
1: Oui, ben ça va mieux qu'hier.
0: Ben j'imagine, hein, grosse broue dans le toupette avec cette panne-là. Si tu as des détails, j'imagine, concernant ça, comment ça s'est passé? C'est quoi les détails concernant cette grosse panne qui a eu lieu hier là, à Louisville?
1: Bien, en gros, la fibre optique qui passe là, c'est le tuyau qui alimente une bonne partie de la ville de Louisville, avec tous les fournisseurs Internet confondus. AIE Informatique passe aussi dans ces boucles-là. Donc, quand il y a eu le bris, tous les services sont tombés en panne pendant que ça a pris une quinzaine de minutes. Nous, on a été capable de revirer nos services vers Montréal.
0: Tabarouette.
1: Puis mes clients ont eu comme juste une quinzaine de minutes qui n'appellent pas de service. Mais la seule chose qu'on pouvait pas offrir aux clients, c'était le service Internet là, durant cette panne-là.
2: OK. Qu'est-ce qui s'est passé exactement? On dit que c'est un objet hors norme qui aurait accroché le fil. C'est de la fibre optique, si je comprends bien.
1: Oui, exactement. Mais c'est effectivement, c'est un objet assez gros. Là, c'est comme ce qu'on me dit, ça serait une maison genre préfabriquée qui allait livrer puis qui aurait accroché le câble. Mais c'est pas un petit câble, c'est un petit câble assez important, non?
2: Oui, et puis on a dû sectionner le câble pour permettre la circulation sur la 138.
1: Oui, exactement, parce que le câble, selon les dires, il était sur la salle, tu sais, il empêchait la circulation complètement. Non?
2: Statistiquement, avez-vous une idée du nombre de personnes qui ont été privées de service, là, incluant les commerces, les entreprises et puis les utilisateurs réguliers?
1: Bien, c'est dur à dire pour tous mes compétiteurs, là, mais pour nous, là, pendant environ, je vous dirais, 15-20 minutes, là, j'avais au plus fort là, de la crise au moins 2200 clients là, en panne. Là.
0: Quand même.
2: Et il y a quand même les gros fournisseurs de services. Là, on pense à Cogeco, Vidéotron et tout ça là, qui passent par là aussi.
1: Oui, exactement. Eux, ils n'ont pas aimé le moment. Ça allait être au courant de la nuit que ça allait revenir, même tard dans la soirée, là, je pense, là, pour certains compétiteurs. Mais il y en a que ça allait être très tard.
0: Et là, oui, on pense à tout le monde là, à la maison hier soir, sont venus travailler, il n'y avait pas Internet, mais on pense au commerce aussi, ça a un gros impact sur les magasins, sur les épiceries aussi, que les terminaux ne marchent plus, là.
1: Oui, exactement. Dans le secteur ici, au moins, c'est le fun, c'est qu'il y a quand même beaucoup de commerce qui est raccordé avec nous, fait que ça lui permet de fonctionner quand même, mais il y en a quand même beaucoup qui ne sont pas branchés, donc oui, effectivement, là, hier, j'ai essayé de... me coller du lunch, puis disait que le numéro n'existait pas.
2: Oui, parce que beaucoup de systèmes téléphoniques fonctionnent avec le web maintenant.
1: Oui, exactement. C'est plus comme la vieille méthode avec la belle paire de fils là, qu'on avait dans le mur. C'est pas mal tout rendu par Internet.
2: Là. Mais là, heureusement, tout est revenu à la normale.
1: Oui, tout est revenu. On espère qu'il n'y a plus personne qui va arracher ça.
0: Non.
2: Est-ce qu'on a trouvé celui qui a réalisé cet exploit-là?
1: À date, non, mais ça serait le fun de le savoir.
2: Merci beaucoup pour ces informations,
1: j'ai pas,
2: Martin.
1: J'ai pas eu de nouvelles là-dessus.
0: Mais Martin Philippe, d'AIE Informatique, je te souhaite un mardi plus relax qu'hier. C'est bon, ça?
1: Et mon Dieu, oui, j'espère.
0: All right. Bonne journée, Martin.
1: Merci à vous.
0: Oh, fait que c'est résorbé. Inquiétez-vous plus avec ça. Tout est réglé. Gros merci à tous celles qui ont travaillé bien fort. Hein. Ils ont fait du gros travail pour vous ramener de l'Internet. Fait que vous savez vous tournez dans les merci de Masquinongé. Ouais. C'est voulu un service rapide, efficace. Là, AIE Informatique, ils ont leur service d'Internet.
2: Et ça prouve à quel point on est dépendant de l'Internet
0: et
2: maintenant.
0: Mon Dieu Seigneur, oui. Robert, 8:27 pour un autre bulletin. Ça te tente?
2: À tantôt.
0: Les crinqués s'en viennent après cette extraordinaire chanteuse. C'est, je pense, la plus connue, la plus populaire. Elle est tellement bonne, je comprends pourquoi. C'est Choosing Texas.
2: On la veut à l'assaut l'année prochaine.
0: Hey! On lance ça dans l'univers. Voici Ella Langley à Country Pop le matin.

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1: Un autre crinqué d'été qui ravive des passions. On salue nos mères distinctives,
2: oui,
1: respectives.
2: Hélène et Ruth.
1: Hélène et Ruth, parce que c'est probablement vous aussi, vous faites ça. Si vous êtes dans la trentaine, vous appelez vos parents au moins une fois par été parce que vous en souvenez plus. La cuisson du blé d'Inde.
2: Et ça, c'est un classique sur ton Facebook aussi.
1: C'est un classique sur mon Facebook. Il y a du monde qui me devance. Des fois, le rendu juillet, tout, là, tu remarqueras, il y a du monde par rapport qui vont marquer 12 minutes, 13 minutes le blé d'Inde. Ça prendre l'avance.
2: Oh my God!
1: Ouais, mais toi, t'appelles ta mère pour savoir le temps parce que tu te souviens jamais d'un année à l'autre.
2: À chaque année, oui, j'appelle ma mère, puis même des fois, mettons, deux semaines après, je suis comme « Maman, c'est quoi donc? »
1: Eh oui! Ça, des œufs à coque.
2: Eux à coque. Ça, je suis correct. Ça, tu les mets dans l'eau froide, tu pars le rond, puis c'est... 10 minutes.
1: Oui, c'est ça. Ça dépend quelle cuisson tu veux, mais on en fait plus dans l'année que du blé d'Inde qu'on fait deux fois dans l'été.
2: Exact, exact.
1: C'est quoi la cuisson idéale?
2: Mais écoute, il y a plusieurs manières de faire cuire votre blé d'Inde. Okay. La classique, c'est dans un chaudron d'eau.
1: Ben oui.
2: Puis là, moi, dans mes souvenirs, là, ma mère, elle me disait de mettre les épis dans l'eau froide, tu pars ça, puis quand que ça bouille, c'est un 8 minutes à peu près.
1: Ben, je sais plus. Il faudrait que j'appelle ma mère, c'est ça.
2: Là. Mais là, j'ai demandé à notre ami ChatGPT.
1: Ah ouais?
2: Et Chat nous dit, dans l'eau bouillante, on porte une grande casserole d'eau à ébullition. Un coup que ça bouille, on met les épis. 5 à 7 minutes.
1: Non, non, toutes les mères te diraient que tu passes à l'eau frette. Je sais pas c'est combien
2: ben,
1: de
2: c'est
1: temps,
2: ça.
1: Là, mais tu passes à l'eau frette.
2: Dans mon souvenir, c'est que tu passes à l'eau frette.
1: Sûr.
2: Puis c'est peut-être 5-6 minutes. Un coup que ça bouille.
1: Ouais, puis il y a du monde qui vont dire, aussitôt que ça sent, c'est cuit. Mais tu sais, c'est ça, il n'y a pas personne qui
2: moi, j'ai peur de me péter une palette contre l'épi, là, fait que ça soit bien cuit.
1: Ah, mon Dieu, Seigneur.
2: Chose que j'ai jamais faite, mais quand je vois ça sur Instagram, je trouve tellement que ça a l'air bon, c'est de le faire au barbecue avec les feuilles par en bas.
1: Stéphanie, t'aimes le blé d'Inde?
2: Hein? Je me roulerais dans le blé d'Inde.
1: Ça va, je le fais très rarement. Faut que j'aie un barbecue. C'est la meilleure façon de faire cuire ton blé d'Inde. Sur le barbecue, ça crée une enveloppe, OK, qui protège ton blé d'Inde. Toute ton enveloppe autour, les feuilles là, vont devenir calcinées, là.
2: Ouais.
1: Mais à l'intérieur, c'est croquant, c'est frais, puis tout le goût est concentré parce que le goût puis les saveurs s'en vont pas dans l'eau. Comme quand on fait le cuir, ça reste sucré. T'as pas idée. Et même chose, attention au micro-ondes.
2: C'est vrai?
1: Quand on me jette la première pierre, ça fait le même effet. T'auras pas le petit côté fumé du barbecue, mais tout le concentré du goût du blé d'Inde, là, t'enlèves quelques feuilles, tu coupes le bout, tu coupes les deux petits bouts, puis tu mets ton blé d'Inde au micro-ondes. Je pense que c'est 7 minutes, et je vous dis, les feuilles se détachent tout seul, et c'est craquant, c'est frais, c'est sucré, puis tu viens de te sauver du lavage, puis ça s'épluche mieux. C'est dessus, puis ça se défait. Incroyable au micro-ondes.
2: Ben
1: vous essayerez ça pour vrai. Vous allez être surpris.
2: Faut que j'essaie ça.
1: Ouais.
2: Oh,
1: pour une famille de 12, je ne conseille pas pour les pochettes.
2: Ah, mais t'as le goût de manger une petite épi.
1: Moi, je suis tout seul, mettons, puis je mange 2-3 blé d'Inde, puis parce qu'il n'y a personne d'autre à la maison qui en mange.
2: Mais là, le temps que tu manges ton premier, tu mets l'autre dans le micro-ondes.
1: Ben oui, ou les deux en même temps. Ça reste tellement chaud. Tu les épluches à mesure. Tu laisses dans sa petite enveloppe.
2: Oh my God!
1: Ouais, j'ai découvert ça.
2: Hey, on pourrait s'amener ça en lunch, ça veut dire du blé d'Inde.
1: 100%. Ben oui, fait tirer l'été au bureau.
2: Ben certain. Oh my God. Fait que, écoute, on a la meilleure manière de faire cuire barbecue, eau bouillante ou au micro-ondes, comme tu l'as mentionné. Mais là, question fatidique.
1: Quoi?
2: C'est quoi que tu mets sur ton blé d'Inde qui fait que c'est le meilleur blé d'Inde au monde? Moi, j'ai un ingrédient secret.
1: Ah ouais? C'est beurre salé avec du sel. Je suis bien plate. Mais... d'un fois, je mets un peu de jus de lime par-dessus ça. C'est incroyable.
2: OK. Mais là, ce que tu vas essayer, ce que la mort ici, vous allez essayer, c'est beurre salé.
1: Ouais.
2: Mais au lieu de mettre du sel, tu mets les...
1: L'herbe à mort.
2: L'herbe à mort, le pot.
1: J'étais sûr que t'allais dire ça. oui, moi quand j'étais petit, c'était juste les riches qui avaient ça de l'herbe à mort.
2: C'est malade mental. Essayez ça avec de l'herbe à mort. Là. Vraiment, c'est comme un sel de légumes. Là.
1: Ouais,
2: ça se vend souvent dans les produits bio, produits naturels à l'épicerie.
1: Mais c'est tellement bon.
2: c'est sur un bled d'Inde, là.
1: Ah oui, c'est sûr, c'est bon.
2: C'est à se péter à la tête, c'est les murs.
1: Oh, ben, ce que j'ai fait une fois,
2: quoi?
1: J'ai acheté du beurre non salé.
2: OK.
1: Et parce que je savais que j'allais rajouter quelque chose qui allait être salé, là.
2: OK.
1: J'ai pris le beurre, je l'ai fait ramollir et j'ai acheté, vous êtes pas prêts, tout le monde, un pot d'herbe salée du bas du fleuve.
2: Oh, mais ça doit
1: le
2: être
1: pot
2: malade.
1: Transparent, là, tu mélanges avec du beurre, tu mets ça sur ton bled d'Inde, ça fond, mets un peu de jus de citron, c'est à se jeter à terre.
2: Ah, c'est clair.
1: Pour vrai, ouais, vraiment très, très, très
2: bon.
1: C'est
2: le goût qu'on a essayé de mettre des épices dans le micro-ondes, là.
1: Ah, une chance de te rajouter micro-ondes.
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0: est ensemble depuis 6 heures et on est ensemble jusqu'à midi. Moi, je vais transformer nos 60 minutes de hits en pub en 92 minutes de hits sans arrêt. Robert Savard se joint à nous pour un dernier bulletin du matin. On vous donne les détails concernant la panne d'Internet d'hier dans Louisville. On vous donne des détails également concernant la grosse annonce de PSPP, Paul Saint-Pierre-Plamondon, qui avait de la jasette un matin sur le coup de 7h30. Et She Stole My Truck de Matt Lang. Ça s'en vient pour commencer ce 92 minutes de hits sans pub. Restez là.
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0: Ben, il est 8h27, 18 août, ça circule super bien. Ça s'est résorbé sur la 55 aux abords de la 40 et du pont La Violette à Trois-Rivières. Et d'ailleurs, je sais pas si vous avez vu sur les réseaux sociaux hier, sur la page Facebook de la ville de Mont-Carmel, ben là, le lien interrive, la gabelle complètement fermée pour une durée indéterminée. Fait que allez pas vous péter la face là. Vous passez pour la bonne vieille route entre Shawinigan-Sud puis Saint-Louis-de-France ou bien la 55 et la 40. Robert est là pour les nouvelles.
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0: Alors, regarde ce qui marque notre mardi matin, Robert.
20: Bien, les internautes de la MRC de Masquinongé, particulièrement à Louisville, ont dû composer avec une panne Internet majeure qui est survenue hier avant midi. L'incident a été provoqué par le transport d'un chargement hors norme qui ont accroché un fil optique en circulant sur la route 138. À cet effet, on peut entendre Martin Philippe, qui est propriétaire d'AIA Informatique.
21: C'est un objet assez gros, là. C'est comme ce qu'on me dit, ça serait une maison genre préfabriquée qui allait livrer puis qui aurait accroché le câble. C'est pas un petit câble, c'est un petit câble assez important. Non?
20: Le câble est demeuré intact, bien qu'attaché à ses poteaux. Il a toutefois chuté sur la route 138 et a entièrement bloqué la circulation. Pour permettre la reprise du trafic automobile, les pompiers de Louisville ont dû sectionner le câble afin de dégager la route 138, privant des milliers de clients d'Internet, ça va de soi. Il s'agissait du câble principal utilisé par plusieurs compagnies de téléphone qui ne l'ont pas trouvé drôle.
21: Oui, exactement. Eux, ils n'ont pas aimé le moment. Ça a été au courant de la nuit que ça allait revenir, même tard dans la soirée, là, je pense, là, pour certains compétiteurs. Mais il y en a que c'est ça allait être très tard.
20: Les systèmes téléphoniques, les options de paiement par carte et les opérations de plusieurs entreprises et commerces ont été paralysées. Pour AIA Informatique, le service a pu être rétabli partiellement au bout d'une quinzaine de minutes. Paul Saint-Pierre Plamondon a procédé à une grosse annonce ce matin. Le gouvernement du Parti québécois ne tiendrait pas de référendum sur la souveraineté tant que Donald Trump sera président des États-Unis. Il a déclaré ça ce matin sur ses réseaux sociaux. Il écrit qu'un enjeu aussi crucial que celui de l'avenir politique du Québec exige des conditions qui permettent un débat éclairé et serein. Formellement, ça signifie qu'un gouvernement du Parti québécois ne tiendra pas de référendum avant le 20 janvier 2029, date de la fin du mandat de Trump à la Maison-Blanche. D'ici là, il mentionne que sa priorité demeure de gouverner le Québec avec constance et redonner confiance aux Québécois et aux Québécoises. Et à Shawinigan, Trois-Rivières, les deux municipalités songeraient à partager les coûts d'acquisition et d'opération d'un véhicule destiné à leur service de protection incendie. Le véhicule en question serait aménagé dans le but d'accueillir des personnes évacuées lors d'un sinistre. Les deux municipalités n'ont pas nécessairement besoin d'un tel type de véhicule à temps plein, d'où la logique de partager les coûts.
0: Merci beaucoup, Robert. On te retrouvera aujourd'hui à toutes les nouvelles, toutes les heures.
20: Avec plaisir.
0: Toutes les heures 55, on va adresser tous ces dossiers-là. Et ben, côté météo, on pourra profiter de l'extérieur. Si jamais vous travaillez, de grâce, allez prendre vos pauses à l'extérieur. Un max de 25, ressenti 31. Soleil mur à mur, à part quelques nuages au cours de l'après-midi, mais pas de possibilité d'averse. Ce soir, l'année prochaine, un petit 18 degrés. Pour le reste de la semaine, ben, je donnerai les détails dans les prochaines minutes parce qu'on part un 92 minutes de hit sans pub. Baba, je te souhaite une belle journée.
20: À toi aussi.
0: Merci beaucoup.
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0: Oui, c'est un 92 minutes de hit bien garni qu'on a pour vous pour aujourd'hui. Qu'est-ce qui se brasse dans la région? Robert Savard aux nouvelles à tous les heures 55. Et quand je vous dis bien garni, ben c'est bien sûr avec le meilleur du New Country et de la pop pour vous autres aujourd'hui. On va partir ça, ce 92 minutes de hit sans pub partout en Mauricie, que vous soyez au travail, encore en vacances, ma gang de chanceux, avec entre autres du Kemper Band qui s'en viendra dans moins de 10 minutes, Straight Line.

0: savez, on a que de la bonne musique. Et pour se rendre à ces deux grosses tunes-là pour commencer notre matin, ben rien de mieux qu'encore plus de New Country. Voici du New Country de chez nous. On l'adore. Matt Lang, She Stole My Truck à Country Pop le matin.
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Joey Masqué, Mickey Knack des Chenaux, faudra profiter de cette belle journée de soleil et de chaleur surtout, parce qu'on est pas mal des derniers milles, en tout cas jusqu'à présent, de ces belles journées chaudes et humides et ensoleillées. Aujourd'hui, encore un max de 25, ressenti 33. Ça, c'est parfait pour aller se baigner après-midi. Et ça va se refroidir, par exemple, ben, pas très très froid, mais quand même, on s'en va dans les normales de saison pour cette mi-août qui s'en vient, cette fin août même qui s'en vient tranquillement, pas vite. Demain, mercredi, on prévoit 22 avec des averses. Jeudi, vendredi, samedi, que du soleil, mais on va vraiment être près de 20 degrés, le 20-21 qui s'en vient. Donc, profitez de cette belle journée chaude et humide qu'on prévoit avant que ça reparte pour de bon. Je vois pas là des grosses journées de chaleur avant un méchant bout. Donc, on dirait que la nature est en train de nous dire tranquillement que l'été s'en va derrière nous tranquillement. Nuit magique d'Ariane Moffat dans les prochaines minutes. Et là, c'est le meilleur du New Country. L'excellent Tyler Joe Miller. Voici Broken Man, la country pas pour le travail. Trapped

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1: Si je me souviens, mes maths, 92 minutes, c'est 1h30 sans publicité. On est en plein cœur de ça ce matin pour commencer notre petit mardi en espérant que vous trouvez ça joyeux, que vous êtes de bonne humeur. Surtout si on est en vacances. C'est bien bête de pas être de bonne humeur en vacances. Je m'occupe de la playlist si vous êtes à l'ouvrage aujourd'hui, à côté de vos coffres à outils, à l'ordinateur, en télétravail. Merci de nous choisir au countrypop.ca, l'application radio countrypop également. Et cette heure-là, ben, va commencer avec un band que j'aime tellement, un artiste que j'aime beaucoup. C'est le meilleur de la pop. Voici Phillip Phillips et Gone, Gone, Gone à Country Pop. CountryPop.ca sur vos haut-parleurs intelligents partout en Mauricie. Bonne deuxième de la semaine.

été qui a passé trop vite. On est le 18 août aujourd'hui. J'espère que vous passez un excellent matin, que vous soyez en mode travail, en mode vacances encore, ma gang de chansons. Un peu comme mon collègue aux nouvelles, Robert Bernard, que je salue. Il se prélasse, dame nature, qui envoie une belle journée de chaleur, un beau mardi, tout beau, tout chaud. Et dans les prochaines minutes, j'ai des salutations à faire parce que ce sera bientôt de retour à la routine. Il y a du monde qui s'en vont à l'école aujourd'hui chercher des agendas, prendre des photos de cartes étudiantes parce que oui, on est déjà rendu là. Dolorama, ça fait 2 semaines qu'ils ont sacré des décorations d'Halloween là-dedans. Fait que dans 2 semaines, comptez ça comme vous voulez. Il va y avoir des décorations de Noël qui vont embarquer. Ça va vite. Kali Perry, qui est maintenant montréalaise, vous pouvez vous croire, s'en vient avec, au grand détriment de Justin Trudeau, I Kissed a Girl.

0: Une des solides chansons pop, ça. Et dans les prochaines secondes, ben, on s'offrira une chanson New Country tout aussi solide par le roi du New Country, à mon humble avis. Voici Lou Combs et The Kind of Love We Make à Country Pop au travail. Bon mardi de soleil.
1: Oui.

Chaoui, Masqué, Micnac, des genoux aujourd'hui, et même depuis hier, il y a quelques écoles secondaires, dont mon école secondaire à moi, l'école secondaire des Chutes, qui accueille les élèves pour aller chercher les agendas, se faire attribuer son casier, ses groupes, prendre la célèbre photo de carte étudiante. Ça, j'avais oublié que ça existait. On s'en va chercher ça pour la rentrée scolaire de la semaine prochaine. Et je tiens à saluer les profs, les TES, les psychoèdes, la direction, les élèves aussi qui vont faire un retour la semaine prochaine. L'été a tellement passé vite. J'espère que vous avez su en profiter. Et j'ai une petite salutation à tous ceux qui sont en mode transition. Les flous, les jeunes qui m'écoutez en ce moment, peut-être vous êtes encore en vacances, peut-être que vous êtes en voiture. Si vous passez du primaire vers le secondaire, c'est stressant. Oui, c'est stressant parce que c'est nouveau. Une couple de jours, là, puis après ça, vous allez être super confortable, vous allez vous faire des amis. Les écoles secondaires à Mauricie, ceux qui y travaillent sont extraordinaires, vous allez être soutenus. Et si jamais vous passez du secondaire vers le cégep, lâchez pas. Encore une fois, vous êtes pas seul là-dedans. Vous allez vous développer ensemble, une journée à la fois, des nouvelles méthodologies de travail, des nouvelles ressources que vous doutez peut-être même pas vous avez à l'intérieur de vous. C'est stressant. Oui, pourquoi? Parce que c'est nouveau. On vous pense bien, bien fort avec vous autres, là, que vous allez commencer tranquillement les rentrées scolaires. Oubliez pas ça. C'est pas parce que c'est difficile que c'est dangereux. C'est de la nouveauté. Point barre. Vous êtes capables. Clément Jacques, ça s'en vient. Et là, c'est Kane Brown et Two Pair à Country Pop au travail. Hey.

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1: Plus de new country et plus de soleil pour aujourd'hui, de la chaleur également. Profitez-en. Moi, j'allais me baigner cet après-midi puisque on prévoit du gros soleil aujourd'hui. Un max de 25, ressenti 31. Et s'il y a des nuages, ben, c'est à peine un petit 30% probabilité d'averse qui est au programme aujourd'hui. Donc, sachez en profiter. L'été s'en va rapidement. Ce soir, l'année prochaine, un petit 18 degrés. Et demain, mercredi, c'est plutôt gris, là. Quelques averses qui devrait débuter demain matin avec un max de 22 pour mercredi. Pour jeudi, c'est le retour du soleil pour 3 jours avec des 22-23 degrés. Dans les prochaines minutes, mon artiste pop préféré, je l'adore. Chacune de ses décennies est extraordinaire. Elle varie tout le temps. L'excellente, la grande Lady Gaga s'en vient avec Bad Romance. Avant le meilleur de la pop, on va passer par le meilleur du New Country, le grand, l'excellent, le délicieux Sam Brown. Voici Take Your Time. On prend notre temps, on passe ça cette journée-là. On poursuit notre 92 minutes de hits sans pub à Country Pop et countrypop.ca.
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0: nouvelles s'en viennent sur le coup de 9h55 avec Robert Savard. Des détails concernant cette panne d'Internet. Les annonces aussi hein, de Paul Saint-Pierre-Plamondon. Je ne sais pas si vous avez vu ce qu'il a annoncé sur ses réseaux sociaux. Tout ça aux nouvelles avec Robert Savard. Et on a du New Country pour commencer lors de 10h et un blitz de 60 minutes de hits sans pub. Morgan Griffith s'en va avec Just Being Me à Country Pop au travail.
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1: Mardi 18 août 2026. Ici Robert Savard, en manchette. Un gouvernement du Parti québécois ne tiendra pas de référendum sur la souveraineté tant que Donald Trump sera président des États-Unis. C'est ce qu'a déclaré sur ses réseaux sociaux le chef du Parti québécois, Paul Saint-Pierre Plamondon, ce matin. Formellement, cela signifie donc qu'un gouvernement du Parti québécois ne tiendra pas de référendum avant le 20 janvier 2029, date de la fin du mandat de Trump à la Maison-Blanche. Les internautes de la MRC de Masquinongé, particulièrement à Louisville, ont dû composer avec une panne Internet majeure survenue lundi avant midi. L'incident a été provoqué par le transport d'un chargement hors norme qui aurait accroché un fil optique en circulant sur la route 138. Pour permettre la reprise du trafic automobile, les pompiers de Louisville ont dû sectionner le câble afin de dégager la route 138, privant des milliers de clients d'Internet. Les systèmes téléphoniques, les options de paiement par carte et les opérations de plusieurs entreprises et commerces ont été paralysées. Les villes de Trois-Rivières et Shawinigan songeraient à partager les coûts d'acquisition et d'opération d'un véhicule destiné à leur service de protection incendie. Le véhicule en question serait aménagé dans le but d'accueillir les personnes évacuées lors d'un sinistre. Les deux municipalités n'ont pas nécessairement besoin d'un tel type de véhicule à temps plein, d'où la logique du partage des coûts. Voilà qui complète l'information. 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

Ben là, Morrissey, j'espère que vous êtes prêts, j'espère que vous êtes en forme. 10h03, minutes, Nico Bellemare aux manettes ici jusqu'à midi. Ça fait rien de veiller de ça. Quand je dis aux manettes, comme je te donne une grande locomotive, c'est un peu ça, c'est un peu ça. Je suis là depuis très tôt ce matin, je vous amène en train jusqu'à midi avant l'arrivée d'Yannick de Noncourt. On passe un blitz d'une heure de hits sans arrêt avec le meilleur du New Country et de la pop Blue Ridge Band dans moins de 10 minutes. Eux qui ont, je pense, fait un des meilleurs shows de l'assaut au Parc Jean Drapeau en fin de semaine. Ça, c'est des gars de Lévis, ils ont à côté des shows qui étaient faits par des artistes internationaux en fin de semaine. Une autre histoire de Blue Ridge Band, ça s'en vient. Et là, c'est le meilleur de la pop. Faut avoir fait des virelangues, faut avoir fait des exercices de diction pour le refrain de cette tune-là. C'est tellement bon. Voici Rye et Where's My Husband à Country Pop.

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D'ailleurs, voici Shania Twain dans les prochaines. Dans 3 minutes 15, on s'offrira Don't Be Stupid. Don't be stupid. Ça va être bon, et avant de s'offrir le meilleur du New Country, voici le meilleur de la pop, la formation The Killers, voici Human à Country Pop au travail. Bonne deuxième de la semaine.

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Tant pis pour elle, une de mes tunes préférées par les temps qui courent de Charlotte Cardin. Ballon sonde de Jeff Posey. Et là, c'est une tune qui lui donne le goût de

Alors ici, que vous soyez en mode vacances, au bureau, dans le magasin, à shop, au garage, que vous soyez à l'hôpital en train de vous de regarder dehors à vous dire « Mon Dieu, que je serais bien en vacances au soleil. » Ben, si vous êtes en mode vacances, ma gang de chanceux, ben profitez-en. Si vous travaillez comme moi, allez prendre vos pauses à l'extérieur. Un max de 25 aujourd'hui, ressenti 31. Et on est le 18 aujourd'hui. 18 août, l'été s'en va tranquillement. Donc, faut profiter vraiment de chaque petit moment. Et aujourd'hui, c'est une belle journée de soleil, de la belle chaleur qui est prévue. Ce soir, la nuit prochaine, un petit 18 degrés. Demain, mercredi, on s'en va dans la grisaille avec une journée un peu plus fraîche. Ça, j'aime ça. Un petit mercredi tout gris, c'est parfait. Demain, 22 degrés, ressenti 28. Puis après ça, 3 jours de soleil, jeudi, vendredi, samedi. Ça part bien un week-end. Nous autres, on part à rien, là. On poursuit un blitz du Nord de hits sans arrêt. L'excellente France d'amour s'en vient avec J'irai pas ailleurs. Et là, c'est Meghan Maroney. 6 mois plus tard, 6 months later, à Country Pop et countrypop.ca.

0: un gros 60 minutes dans les prochaines minutes et on aura une heure sans pub. Nico Bellemare avec vous autres ici à Country Pop au travail. Très heureux d'être là, surtout avec Galarneau qui est là, qui veille sur nous autres, qui nous cajole avec ses rayons de soleil. C'est donc bien beau comment je parle en ce moment. Un gros 60 minutes qui va se transformer en Country Pop le midi avec l'excellent Yannick Denoncourt sur l'heure de lunch. Manquez pas ça. Et pour commencer notre dernière heure ensemble dans les prochaines, Dean Brody s'en vient avec le meilleur du New Country avec A Man Without a Woman à Country Pop.
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1: Mardi 18 août 2026, ici Robert Savard, en manchette. Un gouvernement du Parti québécois ne tiendra pas de référendum sur la souveraineté tant que Donald Trump sera président des États-Unis. C'est ce qu'a déclaré sur ses réseaux sociaux le chef du Parti québécois, Paul Saint-Pierre Plamondon, ce matin. Formellement, cela signifie donc qu'un gouvernement du Parti québécois ne tiendra pas de référendum avant le 20 janvier 2029, date de la fin du mandat de Trump à la Maison-Blanche. Les internautes de la MRC de Masquinongé, particulièrement à Louisville, ont dû composer avec une panne Internet majeure survenue lundi avant midi. L'incident a été provoqué par le transport d'un chargement hors norme qui aurait accroché un fil optique en circulant sur la route 138. Pour permettre la reprise du trafic automobile, les pompiers de Louisville ont dû sectionner le câble afin de dégager la route 138, privant des milliers de clients d'Internet. Les systèmes téléphoniques, les options de paiement par carte et les opérations de plusieurs entreprises et commerces ont été paralysées. Les villes de Trois-Rivières et Shawinigan songeraient à partager les coûts d'acquisition et d'opération d'un véhicule destiné à leur service de protection incendie. Le véhicule en question serait aménagé dans le but d'accueillir les personnes évacuées lors d'un sinistre. Les deux municipalités n'ont pas nécessairement besoin d'un tel type de véhicule à temps plein, d'où la logique du partage des coûts. Voilà qui complète l'information. 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

minutes et on a un 22-23 degrés, tout dépendamment, vous êtes à Mauricie. On part ce blitz du nord de Hill sans arrêt avec des grosses pointures quand même. Fred s'en vient avec trois accords. Ça va nous rappeler notre festival énergique à Shawi début juin. Caliente aussi de Kevin Parent parce que ça sera pas Fred aujourd'hui avec les Max de 25 ressenti 31. Et là, c'est ma toune de l'été. Ma toune de road trip par excellente pour l'été 2026. Montez le son, voici Alex Warren, Fever Dreams à Country Pop. 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
1: 11h10, vous savez, l'été a passé vite. C'est toujours ça. Ça passe à un clin d'œil. Et il y a d'autres festivals qui s'en viennent, même s'ils sont très peu. Le plus gros de la région s'en vient. Et je pense même c'est peut-être le plus gros de la province, c'est peut-être même du Canada. En tout cas, dans la portion est. Dans les prochaines minutes, je vous parle du Festival Western de Saint-Tite qui s'en vient. Stéphanie Veillette, cet après-midi, a quelque chose de gros pour vous autres. Manquez pas ça! Fan de rodéo, je dis ça, je dis rien. Restez des notes toute la journée. Dans les prochaines minutes, j'ai du Doobie Brother, Listen to the Music qui s'en vient.

en fin de semaine que le festival Lasso Montréal, festival auquel on vous a envoyé ici Country Pop, venait de signer une entente de 5 ans. Fan de Lasso, fan de New Country, on va avoir encore 5 belles grosses éditions minimum. Et d'ailleurs, il était là en fin de semaine. On s'offre à nouveau. Voici Max McNown, John Ford, à Country Pop au travail. 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

Soleil en abondance, c'est pas rare par les temps qui courent. Et ce qui est pas rare aussi, ben c'est le meilleur du New Country et de la pop. La seule chose qui est rare, c'est trouver des bons billets, pas trop chers, pour les rodéos du Festival Western de Saint-Tite qui s'en vient rapidement. Mais nous autres, à Country Pop, comme on est plugués sur le bon Dieu du Festival Western, ben on a des billets pour vous. On couronne des finalistes tous les jours dans Country Pop au travail aujourd'hui avec Steph Veillette. 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Donc, vous devez obligatoirement être branché cet après-midi dès 13h avec Steph Veillette. Premièrement, elle a plein d'énergie, elle a toujours de la bien bonne musique, c'est une des meilleures animatrices que je connais, et elle a des beaux tickets pour des rodéos. 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Dans les prochaines minutes, le meilleur du New Country et de la pop. Côté pop, on aura du Vance Joy avec ce hit-là qui s'en vient, dis-je bien.

pour avoir le meilleur du New Country, ben pourquoi pas s'offrir Luke Bryan pour poursuivre notre blitz de 60 minutes de hits sans pause. Voici Love You, Miss You, Mean It à Country Pop au travail. Bon mardi.

La place de plus en plus max de 25 degrés prévu aujourd'hui dans Shawi, Masqué, Micmac des Chinois, avec un ressenti quand même de 31. C'est Dame Nature qui nous donne encore des espoirs que l'été se termine pas, mais inquiétez-vous pas, ça va nous prendre dans le détour. Demain mercredi, max de 22 avec de la pluie, puis on a des 22-23 qui s'en viennent pour jeudi, vendredi, samedi, mais tout ça accompagné de beau soleil, fait qu'on n'aura pas tout perdu. Michel Pagliaro, Pag s'en vient avec J'entends frapper. Et là, c'est un autre grand classique, parce que du bag, c'est toujours des grands classiques. En voici un bon, c'est Uncle Cracker, Dobie Gray, un gros hit, voici Drift Away à Country Pop au travail.

0: classique après l'autre, un hit après l'autre, et Yannick Denoncourt qui s'en vient pour vous accompagner tout l'heure de lunch. Et Yannick a toujours des bons goûts musicaux. Il va partir votre heure de dîner sous le soleil avec nul autre que Bruno Mars et I Just Might. On se retrouve demain matin 6h. Mon nom c'est Nico. Bonne journée. Bye bye.
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20: Mardi 18 août 2026.
9: Bonne journée, ici Robert Savard. Les internautes de la MRC de Masquinongée, particulièrement à Louisville, ont dû composer avec une panne Internet majeure survenue lundi avant midi. L'incident a été provoqué par le transport d'un chargement hors norme qui a accroché un fil optique en circulant sur la route 138. Martin Philippe est propriétaire d'AIA Informatique.
20: C'est un objet assez gros, là. C'est comme, ce qu'on me dit, ça serait une maison... genre préfabriqué qui allait livrer puis qui aurait accroché le câble. C'est pas un petit câble, c'est un petit câble assez important, non?
9: Le câble est demeuré intact, bien qu'arraché de ses poteaux. Il a toutefois chuté sur la route 138 et a entièrement bloqué la circulation. Pour permettre la reprise du trafic automobile, les pompiers de Louisville ont dû sectionner le câble afin de dégager la route 138, privant des milliers de clients d'Internet. Il s'agissait du câble principal utilisé par plusieurs compagnies de téléphonie qui ne l'ont pas trouvé drôle.
20: Oui, exactement. Eux, ils n'ont pas aimé le moment. Ça l'était au courant de la nuit que ça l'est revenu, même tard dans la soirée, là, je pense, là, pour certains compétiteurs. Mais il y en a que ça l'était très tard.
9: Les systèmes téléphoniques, les options de paiement par carte et les opérations de plusieurs entreprises et commerces ont été paralysées. Pour AIA Informatique, le service a pu être rétabli partiellement au bout d'une quinzaine de minutes. Le ministère des Transports et de la Mobilité durable confirme que la mobilisation en vue des travaux visant à remplacer le ponceau situé sous l'autoroute 40 dans le secteur de Saint-Cuthbert a débuté aujourd'hui. Pendant les travaux, la circulation sera maintenue à contresens sur la chaussée opposée à raison d'une seule voie par direction et la limite de vitesse sera fixée à 70 km/h. Des épisodes de congestion sont donc à prévoir aux approches du chantier. À l'heure actuelle, il est encore trop tôt pour s'avancer sur un échéancier. Le ministère rappelle qu'il est conscient des désagréments occasionnés par cette situation et déploie tous les efforts nécessaires afin de rétablir pleinement la circulation sur l'autoroute 40 dans les meilleurs délais. Un gouvernement du Parti québécois ne tiendrait pas de référendum sur la souveraineté tant que Donald Trump sera président des États-Unis. C'est ce qu'a déclaré sur ses réseaux sociaux le chef du Parti québécois, Paul Saint-Pierre Plamondon, ce matin. Il écrit qu'un enjeu aussi crucial que celui de l'avenir politique du Québec exige des conditions qui permettent un débat éclairé et serein. Formellement, cela signifie donc qu'un gouvernement du Parti québécois ne tiendra pas de référendum avant le 20 janvier 2029, date de la fin du mandat de Trump à la Maison-Blanche. D'ici là, sa priorité demeure de gouverner le Québec avec constance et redonner confiance aux Québécoises et Québécois. La présence d'Ottawa dans le cadre des négociations sur Churchill Falls avec Terre-Neuve a été utile. C'est ce qu'affirme la présidente d'Hydro-Québec, Claudine Bouchard. Celle-ci ne veut cependant pas spéculer sur ce qui se serait passé en l'absence du gouvernement fédéral.
21: La négociation s'est faite entre Hydro-Québec et Hydro-Terre-Neuve-et-Labrador. Le gouvernement fédéral a été en quelque sorte un accélérateur pour en venir à une conclusion de cette entente-là, et évidemment avec une contribution pour le Québec de 6,5 milliards sous différentes forme, ben, rend l'entente encore plus compétitive et encore plus avantageuse.
9: Les villes de Trois-Rivières et Shawinigan songeraient à partager les coûts d'acquisition et d'opération d'un véhicule destiné à leur service de protection incendie. Le véhicule en question serait aménagé dans le but d'accueillir les personnes évacuées lors d'un sinistre. Le maire de Trois-Rivières, Jean-François Aubin, aurait déclaré au quotidien régional avoir eu des conversations avec ses vis-à-vis de Shawinigan et que l'idée fait son chemin. Les deux municipalités n'ont pas nécessairement besoin d'un tel type de véhicule à temps plein, d'où la logique de partager les coûts. Le Club des petits déjeuners lance aujourd'hui sa campagne annuelle de financement sur le thème « Il manque quelque chose ». La demande a bondi de 30 % depuis 2 ans. Les besoins alimentaires pour nourrir les jeunes se font de plus en plus grands dans un contexte où le coût de la vie augmente. L'organisme désire amasser 300 000 $ avec cette campagne et mettre en place des solutions durables pour lutter contre la faim à l'école, alors que les classes reprennent dans quelques jours. Voilà qui complète l'information. 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
1: sent bon, ça sent la bouffe, c'est l'heure du lunch, c'est l'heure du midi, c'est Country Pop le midi, Yannick Deloncourt qui est là, qui vous accompagne comme ça jusqu'à 13h, avec de gros hits, ça c'est sûr, de la bonne musique, on prend ça cool, c'est l'heure du lunch, entre autres en souvenir, Fight for Fighting, vous vous souvenez de ça, hein? C'était tellement bon, Superman is not easy, ça s'en vient dans les prochaines minutes. Ça me fait longtemps qu'on a entendu ça, cette chanson-là. Aussi, tantôt, Marie-Denise Pelletier avec le remix de Pour une histoire d'un soir. D'ailleurs, la tournée Pour une autre histoire d'un soir s'arrête dans la région avec Marie-Denise, avec Marie-Carmen, puis aussi avec Joe Bocan. Je vous en parle tantôt là, dans les prochaines minutes. Il y a Nate Smith aussi qui sera là avec Whiskey on You. Ça s'en vient dans les prochaines. Oh, que ça va être bon, ça. Et cette chanson-là me met de bonne humeur à tout coup. C'est Bruno Mars qu'on s'offre à l'instant. Pour débuter cette heure du lunch, c'est I Just Mind qu'on s'offre tout de suite à Country Pop le midi. Bon

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Ça va bien ses affaires, lui, Gabriel Fredette, qu'on vient d'entendre. Ouais, c'est une vedette montante de la musique au Québec et un gros succès là, pour lui, autant du côté de la radio qu'un peu partout en spectacle cet été. Vous l'avez peut-être vu d'ailleurs au Festivois. Il sera de retour dans la région le 29 août prochain, dans quelques jours, du côté de Masquinongé au magasin Général Lebrun. Donc, ça vous tente d'aller le voir. Et également aussi, il sera de retour au mois de décembre en Mauricie. Il sera du côté de la salle Louis-Philippe Poisson à Trois-Rivières. Les billets sont déjà en vente, donc ça vous tente d'aller voir cette vedette montante. Oh oui, Gabriel Fredette, ça c'est un nom qui va revenir, c'est sûr et certain. 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Donc, soyez à l'écoute avec Steph cet après-midi. Voici Nate Smith. Voici ce qu'on sort tout de suite. C'est Whiskey on You. On monte le son, ça, c'est sûr. C'est Yannick qui est avec vous jusqu'à 13h pour Country Pop le midi.

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Un classique remixé hein, de Marie-Denise Pelletier pour une histoire d'un soir. Ça a beaucoup tourné, ça aussi, au courant de l'été. Et d'ailleurs, il y a une tournée de spectacle qui va reprendre. Hein. Vous vous souvenez de la tournée pour une histoire d'un soir avec Marie-Denise Pelletier, avec Marie-Carmen et Joe Boucan. Eh bien, les trois chanteuses, icônes des années 80 au Québec, reprennent la route pour une nouvelle tournée de spectacle. Et le spectacle s'appelle Pour une autre histoire d'un soir. Oui, ouais, tout à fait. Donc, on reprend un peu la même mouture qu'on a fait là, pour ce qui est de la première tournée. On a fait des petits ajouts, on a rajouté des chansons. Les grands classiques des trois chanteuses sont de retour, ça c'est bien certain. Et d'ailleurs, la tournée va s'arrêter pas plus tard que le 13 septembre prochain, ici dans la région au Théâtre du Cégep de Trois-Rivières, ça vous tente. Et si jamais vous pouvez pas cette date-là, vous allez pouvoir vous reprendre en avril prochain du côté de Shawinigan, au Centre des arts de Shawinigan, salle Philippe Filion, le 4 avril prochain pour voir ces trois grandes dames de la chanson. Bien sûr, Marie-Denise Pelletier, Marie-Carmen et Joe Boucan, donc, qui reprennent cette grande tournée. C'est un gros succès hein, pour la première tournée de spectacle. Ça doit être bien bon, ça nous rappelle des bien beaux souvenirs. Que des hits, c'est sûr, dans ce spectacle-là, avec ces trois chanteuses qu'on connaît. Jonas Brothers, c'est ce qu'on s'offre à l'instant. Only Human, vous êtes à l'écoute de Country Pop le midi. Yannick qui est là avec vous, qui vous accompagne pour votre heure du lunch.

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Oui, bon heure du lunch, bon midi, bon appétit. C'est Yannick Denoncourt qui est là avec vous, oui, jusqu'à 13h. Vous avez été nombreux hier à m'écrire sur ma page Facebook, à m'écrire en privé, à me laisser un petit mot. J'étais très touché d'ailleurs de tous ces mots-là parce qu'hier, en milieu d'après-midi, je vous ai annoncé une grande nouvelle, donc que c'était ma dernière semaine à Country Pop, que prochainement, je fermerai définitivement mon micro et tout le kit. Et là, aujourd'hui, en lien avec ça, on va vous annoncer quelque chose tantôt sur le coup de 16h10. Vous voulez pas manquer ça, soyez là tantôt, là, dans la terrasse Country Pop, aux alentours de 16h10, une nouvelle qui changera le quotidien de nos auditeurs. Donc, soyez là, je vous en dis pas plus pour l'instant, on va être à l'écoute. Tantôt, 16h10, on va vous en dire un petit peu plus. Donc, c'est peut-être en lien avec ce que je vous ai écrit hier sur ma page Facebook. Donc, soyez là tantôt, 16h10, faut pas manquer ça. On sera là, j'y serai avec Stéphanie Veillette, donc, pour la terrasse Country Pop à compter de 16h. Last Lonely Boy, ça aussi, ça fait longtemps qu'on a entendu ça. Tout un hit à Country Pop. Hey, bonheur du lunch, bon midi encore une fois.

Oui, dans les prochaines minutes, je passe le relais à Stéphanie. Stéphanie Veillette qui sera là pour Country Pop au travail dans les prochaines minutes. N'oubliez pas, le Steph fait des finalistes toute la semaine pour gagner jeudi une paire de billets pour assister à un des rodéos du Festival Western de Saint-Tite, hein, qui commence d'ailleurs le 11 septembre prochain jusqu'au 20 septembre. Donc, si vous n'avez jamais assisté à un rodéo, c'est peut-être le temps de participer cet après-midi. Surveillez le code que Stéphanie va vous demander de texter. On vous nommera la personne gagnante d'ailleurs dans Country Pop, la terrasse tantôt, un peu plus tard. Et justement, pour la terrasse, soyez-y aussi, hein, je vous le rappelle. 16h10. On a une grosse nouvelle à vous annoncer, donc une nouvelle qui va chambouler votre quotidien si vous êtes un auditeur fidèle de Country Pop. Donc soyez là tantôt, on va vous en dire un peu plus. Bien, on se quitte avec un grand, ah oui, un grand du New Country, c'est Luke Combs avec Going, Going, Gone, qu'on s'offre à passer un excellent après-midi, puis je vous dis à tantôt 16h pour la terrasse Country Pop.

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aussi, que vous soyez au travail ou en vacances, bien, merci d'être là, merci de nous avoir choisis. On est ensemble cet après-midi avec plus de musique, avec des blitz d'une heure de hit sans arrêt. Il est 13h et là, je vous le dis tout de suite, mettez-vous une alarme sur votre téléphone cellulaire à 16h10 cet après-midi parce qu'on va faire une annonce majeure ici en onde à 16h10 sur la terrasse Country Pop. Ça brasse pour notre radio. On vous en dira un petit peu plus à 16h10 sur la terrasse Country Pop. Le directeur général sera avec nous en studio aussi, Jonathan Sirène. Donc, manquez pas ça. Et d'ici là, ben, nous autres, on est ensemble cet après-midi avec tellement de la bonne musique. Si je fais un petit tour d'horizon, le Blake Shelton sera là en musique, Ludovic Bourgeois, Mitsou et ses shows, Savannah Jade aussi, et un chanteur que vous connaissez probablement qui s'appelle Morgan Wallen, qui vient faire son tour dans 3 minutes avec Wasted On.

faire notre blitz d'une heure de hit sans arrêt du bon pied avec la température un petit peu grise qu'on a à l'extérieur. Ben, j'ai la meilleure musique pour vous amener encore plus de soleil. C'est Teddy Swims et Mr. Know-It-All dans Country Pop au travail. Et si vous êtes en dedans au bureau, ben, on est là aussi.

qui sent l'été pour vous autres avec le ressenti de 29 degrés qu'on a présentement en Mauricie. C'est Corneille et Christina Maria et copilote dans Country

On est le mardi 18 août aujourd'hui et ça commence le 11 septembre prochain, le fameux Festival Western de Saint-Tite. Et savez-vous quoi? Ben encore une fois cet après-midi, je fais un finaliste ou une finaliste pour remporter une paire de billets pour la finale de Coupe Canada au rodéo du Festival Western de Saint-Tite. Ce rodéo-là aura lieu le 13 septembre prochain. Soyez là parce que dans 9 minutes, je vous donne le code à me texter pour peut-être être le ou la finaliste du jour. Et d'ici là, ben, on continue en musique avec toujours plus de New Country. C'est Savannah Jade à l'instant et Kiss My Glass dans Country Pop au travail.

92.9, on a toujours la meilleure musique pour vous autres en blitz d'une heure de hits sans pub. Et ça se poursuit avec une collaboration que j'adore. William Cloutier et Phil Rockets. Phil Rockets qui fait aussi partie du groupe Classe Moyenne. Et j'ai appris ça hier sur les réseaux sociaux. Sa job 9 à 5 du lundi au vendredi, là, il est actuaire, Phil Rockets. Je trouvais ça bien impressionnant de voir les deux extrêmes, de travailler dans un bureau, faire de la grosse scène la fin de semaine. J'ai bien aimé ça le découvrir sur les réseaux sociaux. Si jamais ça vous tente d'aller le suivre. Et justement, c'est Jealous qu'on s'offre à l'instant à Country Pop 92.9, mais aussi on est là sur le web au countrypop.ca. Bon mardi!

La Mauricie, c'est le moment d'avoir votre téléphone cellulaire en main, prêt à texter au 819-519-1031 ou sur le Messenger de la page Facebook de Country Pop, parce que j'ai un code à vous donner si jamais vous voulez être finaliste pour remporter votre paire de billets, oui, pour la finale Coupe Canada du Rodéo à Saint-Tite le 13 septembre prochain. Et qu'est-ce que je pourrais bien vous faire texter? Je vais vous faire texter taureau, hein, parce qu'il y a la montre de taureau sauvage au Rodéo de Saint-Tite. Donc, textez-moi taureau avec votre nom et votre courriel au 819-519-1031 ou sur le Messenger de la page Facebook de Country Pop qui s'appelle Country Pop. Et vous pourriez être le finaliste ou la finaliste du jour. 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Vous me textez ça au 819-519-1031 ou sur le Messenger de la page Facebook. Je pense que ça va commencer à rentrer dans les prochaines secondes parce que hier, ça n'a pas pris grand temps que ça vibrait en studio. Hey, d'ici là, le temps que je vous laisse là, de me texter, en fait, je vous offre plus de musique parce que Ludovic Bourgeois sera là dans même pas 4 minutes. Et avant ça, c'est un de mes préférés du côté des États-Unis. Il est coach à The Voice. Je l'aurais choisi. Si c'était arrivé pour moi, c'est Blake Shelton et Stay Country or Die Trying dans Country Pop.

Partons, Mauricie, je vous invite à être là dès 16h cet après-midi pour La Terrasse Country Pop. Yannick Denoncourt sera de retour en studio. Et là, ça s'en vient. C'est dans moins de 3h. Et dans moins de 3h aussi, on vous fait une annonce majeure à 16h10. Manquez pas ça. Il y a quelque chose de gros qui s'en vient pour la radio. On va vous en reparler avec le directeur général Jonathan Sirène à 16h10. Fait que moi, mon cadran est mis. Inquiétez-vous pas, je vais être là, parce que Yannick et moi, on sera là pour La Terrasse Country Pop dès 16h. Mais si vous voulez pas manquer l'annonce majeure qui s'en vient pour la radio, 16h10, tantôt sur La Terrasse Country Pop. Et nous autres, on poursuit avec plus de musique. Le Blue Ridge Band s'amène, Vince Lemire aussi. Et à l'instant, on file un petit peu party en ce mardi 18 août. C'est Pink et Get the Party Started dans Country Pop au travail. Puis on est là aussi si vous êtes sur la route, sur Android Auto et Apple CarPlay grâce à l'appli mobile Radio.

0: On a toujours des alternances de soleil et de nuages partout en Mauricie. Il va faire quand même chaud aujourd'hui aussi. C'est une vraie journée d'été, max à 31 degrés avec le facteur humidex. On pourrait avoir quelques gouttelettes pour cet après-midi, la possibilité d'averse à 30 %. Mais souvent, ça vient avec l'humidité, fait que ça veut pas dire qu'il va mouiller bien, bien fort aujourd'hui. Je pense qu'on devrait être capable de s'en remettre. C'est quelques nuages pour la nuit prochaine. Nuageux avec quelques averses pour demain, hein. Ça, c'est ce qu'on nous prévoit, quelques averses pour le milieu de semaine. Mais après ça, on s'en va sur un beau petit stretch de beau temps. Jeudi, vendredi, samedi, du gros soleil avec des températures qui vont jouer entre 22 et 25 degrés. Puis présentement, ben, c'est quand même chaud. On a un ressenti à 29 avec humidex partout en Mauricie. Et on poursuit avec notre blitz d'une heure de hits sans arrêt et un chanteur qui sera papa dans les prochains jours avec sa femme qui va donner naissance à leur enfant. C'est Mitchell Tenpenny qui, on va se dévoiler des potins, sort avec la chanteuse Megan Patrick. Ouais, fait que j'ai bien hâte de voir ça, ce beau petit bébé-là. Et justement, Mitchell Tenpenny, on se l'offre à l'instant avec Broken Up dans Country Pop au travail.
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1: Je vous accompagne jusqu'à 16h avec plus de musique, plus de new country et des blitz d'une heure de hits sans arrêt. C'est Steve Ayette qui s'occupe de votre playlist dans Country Pop au travail. Mais ça peut être Country Pop en vacances aussi. Hein. Vous êtes les bienvenus. Et là, on est mardi. C'est l'été quand même et on veut profiter des soirées d'été. Moi, je pense que le temps passe plus vite quand on profite de nos soirées. Et il y aura du cinéma en plein air dans la région ce soir. Je vous dis où que ça se passe et quel film on pourra voir. On s'en reparle vers 14h10. Et d'ici là, ben, on repart un blitz d'une heure de hits sans arrêt avec nul autre que Dan Enche et C'est Saut dans Country Pop au travail et au countrypop.ca.
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1: Mardi 18 août 2026. Ici Robert Savard, en manchette. Un gouvernement du Parti québécois ne tiendra pas de référendum sur la souveraineté tant que Donald Trump sera président des États-Unis. C'est ce qu'a déclaré sur ses réseaux sociaux le chef du Parti québécois, Paul Saint-Pierre Plamondon, ce matin. Formellement, cela signifie donc qu'un gouvernement du Parti québécois ne tiendra pas de référendum avant le 20 janvier 2029, date de la fin du mandat de Trump à la Maison-Blanche. Les internautes de la MRC de Maskinongé, particulièrement à Louisville, ont dû composer avec une panne Internet majeure survenue lundi avant midi. L'incident a été provoqué par le transport d'un chargement hors norme qui aurait accroché un fil optique en circulant sur la route 138. Pour permettre la reprise du trafic automobile, les pompiers de Louisville ont dû sectionner le câble afin de dégager la route 138, privant des milliers de clients d'Internet. Les systèmes téléphoniques, les options de paiement par carte et les opérations de plusieurs entreprises et commerces ont été paralysées. Les villes de Trois-Rivières et Shawinigan songeraient à partager les coûts d'acquisition et d'opération d'un véhicule destiné à leur service de protection incendie. Le véhicule en question serait aménagé dans le but d'accueillir les personnes évacuées lors d'un sinistre. Les deux municipalités n'ont pas nécessairement besoin d'un tel type de véhicule à temps plein, d'où la logique du partage des coûts. Voilà qui complète l'information. 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

Ici, on a plus de musique, plus de New Country pour vous autres avec cette journée quand même ensoleillée avec quelques nuages. On a présentement toujours un ressenti à 29 degrés avec Humidex. Et nous autres, on est ensemble jusqu'à 16 heures, jusqu'à temps qu'on s'en aille sur la terrasse Country Pop avec une annonce majeure pour vous autres à 16h10. Manquez pas ça, ça va pas mal brasser pour Country Pop. On aura plus de détails. Et soyez là aussi parce que dans deux chansons, je vous dis où c'est qu'on s'en va voir du cinéma en plein air ce soir. Et d'ici là, ben des grosses tunes pour vous autres. Jeff Posé, puisqu'il faut tout de suite après Charlotte Cardin et Feel Good dans Country Pop au travail.

18 août et on veut profiter de l'été, hein, parce que la rentrée scolaire, ça s'en vient quand même assez rapidement. On pourra peut-être pas veiller aussi tard quand l'école va recommencer. 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Hey, nous autres, c'est pas fini en musique parce qu'on a toujours plus de musique pour vous autres pour bien garnir vos blitz d'une heure de hit sans arrêt. Et je m'étonnerai jamais de cette band-là. Je comprends pas pourquoi il y en a qui les détestent sur Internet. C'est Nickelback et This Is How You Remind Me dans Country Pop au travail. Puis on est là aussi sur vos ordi à jobcountrypop.ca. 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

qui est maintenant porte-parole pour les viandes du canton du côté de Yamachiche. Je fais aussi de la musique. Vous le connaissez, on l'adore. C'est Francis de Grandpré et c'est lui qui poursuit notre blitz d'une heure de hits sans pub avec Lève ton verre dans Country Pop au travail.

On est le mardi 18 août et c'est quand même la période des vacances. Hein? Peut-être que vous avez pris votre après-midi de congé, peut-être que vous êtes en congé ou en vacances, ou que vous terminez quand même plus tôt aujourd'hui. J'ai un spot à vous faire découvrir si vous voulez aller chercher les meilleurs bleuets en Mauricie. OK, je vous dévoile mon petit secret dans 9 minutes. Le temps de s'offrir, entre autres, Yannick et ses soirées-là. Stat s'en vient aussi avec Comment te dire. Et juste avant ça, bien, on a plus de musique pour vous autres avec un chanteur qui me fait triper bien raide. C'est Jelly Roll, I Am Not Okay dans Country Pop au travail. 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

dans Sherry McKinnock et des genoux, on va filer nostalgique parce qu'on retourne là, pile dans les années 2000 avec Yannick et ces soirées-là à Country Pop 92.9.

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C'est du côté de Champlain, au royaume du bleuet et fraises. Vous allez pouvoir aller faire l'auto-cueillette. Vous pouvez aller chercher aussi vos bleuets là-bas. C'est ouvert jusqu'à 17h. Si jamais vous passez dans le coin, avec la température comme aujourd'hui, des bons gros bleuets sucrés, là, c'est tellement bon. Donc, je vous invite à aller les voir. Sinon, quand même, ils sont ouverts toute la semaine et même la fin de semaine. 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On n'est pas trop loin de Batiscan, c'est à 138. C'est vraiment un beau spot. Donc, je vous lance l'invitation si jamais ça fait une belle activité à faire en couple ou même en famille. Royaume du Bleuet et Fraises, c'est mon endroit préféré en Mauricie. Hey, Gab Forêt s'en vient en musique. Les Cowboys Fringants aussi. Et juste avant ça, c'est celle qui a eu un plus gros budget que moi pour se marier cet été. C'est Taylor Swift, The Fate of Ophelia dans Country Pop au travail.

On a plus de New Country pour vous autres avec Gab Forêt qui poursuit notre blitz d'une heure de hits sans arrêt et 5 minutes dans Country Pop au travail. 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

Je sais pas si vous êtes au confort de l'air climatisé ou si vous êtes sorti à l'extérieur, mais dehors, il fait quand même très chaud. Le soleil est là, quelques nuages aussi. On a un petit 30% de probabilité d'averse à prévoir là, à compter de 15 heures. Donc, peut-être qu'on aura quelques gouttelettes par-ci, par-là en Mauricie. Mais quand même, il va faire chaud. 31 degrés au maximum avec Humidex pour aujourd'hui. Demain, on a des averses à prévoir avec 22 degrés au max. Et retour du beau temps pour jeudi, vendredi, samedi. Ça, c'est bien, bien le fun. Du gros soleil avec des températures qui vont jouer entre 22 et 25. Et présentement, ben, on a toujours 29 degrés en ressenti avec le facteur Humidex. Avec nous autres, c'est pas fini. On a toujours de la bonne musique pour vous autres parce que Mike Demero s'en vient après On the Edge et Seal Your Destiny. Et avant ça, ben, c'est plus de New Country avec Sam Hunt et Outskirts dans Country Pop au travail. Puis on est là aussi, si vous êtes à job, vous oubliez pas, c'est facile, gratuit. Vous ouvrez Internet et vous nous écoutez au countrypop.ca.

conditions sont bonnes à Mauricie pour manger de la crème glacée quand il fait beau, quand il fait chaud. Mais j'ai encore une meilleure raison pour vous autres de manger un cornet trempé à l'étoile polaire aujourd'hui. Vous allez faire une très bonne action à part de ça. Je vous donne tous les détails de pourquoi il faut absolument aller manger un cornet crème glacée à l'étoile polaire aujourd'hui. On s'en reparle d'ici 15h15 et d'ici là, ben j'ai pas fini de vous offrir la meilleure musique en Mauricie parce qu'on a une petite chouchou dans le monde du New Country qui s'amène pour notre prochain blitz d'une heure de hits sans pub. C'est Ella Langley et Be Her dans Country Pop au travail. Et on est là aussi sur Android Auto et Apple CarPlay. Bon mardi! 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
1: Mardi 18 août 2026. Ici Robert Savard, en manchette. Un gouvernement du Parti québécois ne tiendra pas de référendum sur la souveraineté tant que Donald Trump sera président des États-Unis. C'est ce qu'a déclaré sur ses réseaux sociaux le chef du Parti québécois, Paul Saint-Pierre Plamondon, ce matin. Formellement, cela signifie donc qu'un gouvernement du Parti québécois ne tiendra pas de référendum avant le 20 janvier 2029, date de la fin du mandat de Trump à la Maison-Blanche. Les internautes de la MRC de Masquinongé, particulièrement à Louisville, ont dû composer avec une panne Internet majeure survenue lundi avant midi. L'incident a été provoqué par le transport d'un chargement hors norme qui aurait accroché un fil optique en circulant sur la route 138. Pour permettre la reprise du trafic automobile, les pompiers de Louisville ont dû sectionner le câble afin de dégager la route 138, privant des milliers de clients d'Internet. Les systèmes téléphoniques, les options de paiement par carte et les opérations de plusieurs entreprises et commerces ont été paralysées. Les villes de Trois-Rivières et Shawinigan songeraient à partager des coûts d'acquisition et d'opération d'un véhicule destiné à leur service de protection incendie. Le véhicule en question serait aménagé dans le but d'accueillir les personnes évacuées lors d'un sinistre. Les deux municipalités n'ont pas nécessairement besoin d'un tel type de véhicule à temps plein, d'où la logique du partage des coûts. Voilà qui complète l'information. 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

3 minutes et à 16h10, on vous fait une grosse annonce concernant Country Pop. Le directeur général Jonathan Sirène sera avec nous autres. J'ai bien, bien hâte de savoir ce qu'il nous réserve comme surprise. Et qu'est-ce qui va se passer avec votre radio préférée? Je vous donne rendez-vous à 16h10. Et soyez là aussi parce que dans 9 minutes, je vous donne ma bonne raison de manger de la crème glacée pour souper. Ben pas pour souper, peut-être pour dessert après souper aujourd'hui. On va manger de la crème glacée en Mauricie pour une très bonne cause. On s'en reparle. Et d'ici là, ben moi, je m'occupe de votre musique parce qu'on a toujours des blitz d'une heure de hits sans pub pour vous autres. Entre autres, Phil Rocket, c'est 400 regrets tout de suite après Benson Boone et Beautiful Things dans Country Pop au travail. Bon mardi! 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

branchés à Wimikinak et des chenots, vous le savez, on a plus de musique pour vous autres. Puis on poursuit notre blitz d'une heure de hits sans pub avec Amir et J'ai cherché à Country Pop 92.9, mais aussi sur le web au countrypop.ca. J'ai cherché.

Mauricie, je pense que vous serez pas choqués si je vous dis que vous devez absolument manger de la crème glacée pour dessert ce soir ou même cet après-midi, hein, si vous terminez la job plus tôt ou que vous êtes déjà parti ou que vous êtes en congé, c'est possible d'aller manger une petite crème glacée au soleil cet après-midi. C'est du côté des succursales de l'Étoile polaire, que ce soit à Shawinigan, Nicolette, Trois-Rivières. Qu'est-ce qui se passe en fait dans les Étoiles polaires aujourd'hui? C'est qu'on remet 1$ à la fondation Rêve d'enfant Make-A-Wish pour chaque cornet de crème glacée vendue qui sera trempé dans le chocolat. Donc, vous achetez un cornet trempé et il y a automatiquement 1$ qui s'en va à la fondation Rêve d'enfant. Donc, il n'y a pas de mauvaise raison de ne pas aller manger un cornet trempé ce soir ou même cet après-midi du côté de vos succursales de l'Étoile polaire. Donc, je vous lance le rendez-vous pour une bonne cause pour les enfants malades. À part de ça, il n'y a rien qui peut nous en empêcher, même si vous en avez mangé hier. Là, c'est pour une bonne cause aujourd'hui. On vous donne le droit d'y retourner deux soirs en ligne. Hey, les sales barbes s'amènent dans 4 minutes avec plus de musique et gin à l'eau salée. Roxane Bruno aussi sera là. Et à l'instant, ben, c'est plus de New Country avec Tucker Whitmore et Brunette dans Country Pop au travail.

jours pour encourager votre radio préférée et pour peut-être mettre la main sur 1000 piastres cash grâce à Country Pop. Je vous dis pourquoi vous pourriez remporter 1000 $ grâce à votre radio préférée en nous donnant un coup de main à part de ça. Je vous donne tous les détails dans même pas 12 minutes. Le temps de s'offrir, entre autres, Jean Leloup qui s'en vient. Et j'ai pour vous autres aussi, dans même pas 4 minutes, le beau Harry Styles et As It Was. Fait pas notre belle recette gagnante plus de New Country avec Dallas Smith et CRZY dans Country Pop au travail. Et sur vos ordi, on est là, countrypop.ca.

heure de hits sans pub avec plus de musique. Puis ça se poursuit à l'instant avec les deux frères et nous autres dans Country Pop au travail. 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

Mardi 18 août aujourd'hui, et vous le savez, autant la semaine que la fin de semaine, on essaie de prévoir nos déplacements, voir est-ce qu'il y a de la congestion, est-ce qu'il y a des accidents, est-ce que ça roule bien partout en Mauricie. Et là, il y a quelque chose aussi qu'il faut prendre en note parce que la Gabelle est fermée pour une période indéterminée. Fait qu'on va devoir passer par un beau petit détour, prendre l'autoroute aussi parce que la Gabelle était supposée rouvrir là, hier, puis finalement, c'est fermé pour une durée indéterminée. Donc, prévoyez vos déplacements, hein? 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Hey, je vous dis comment faire pour mettre la main sur 1000$ dans deux chansons, le temps de s'offrir Simple Plan et Sean Paul avec Summer Paradise. Et à l'instant, ben, c'est plus de New Country avec Tyler Hubbard et Dancing in the Country dans Country Pop pour travail. 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

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Et nous autres, on poursuit avec plus de musique et surtout plus de New Country avec un de nos chanteurs préférés parce que je connais pas grand monde qui aime pas Luke Combs. C'est Hurricane à l'instant avec plus de New Country à Country Pop.

0: commence à compter les minutes, la Mauricie. On vous fait une annonce majeure à 16h10 sur la terrasse Country Pop. Le Big Boss sera en studio avec nous autres, Jonathan Sirène. Il va se passer quoi avec Country Pop? On a une annonce majeure pour vous autres. Soyez là dans une vingtaine de minutes, 16h10 précisément, pour avoir l'annonce qui concerne votre radio préférée. Et d'ici là, ben Yannick et moi, on s'en vient sur la terrasse Country Pop de 16 à 18h. Des hits, des blitz d'une heure de hits sans arrêt. On va vous jaser de plein d'affaires. Les crinqués aussi vers 17h10. Fait que allez vous chercher un petit café, une petite coupe de blanc, puis on se retrouve sur la terrasse Country Pop dès 16h. Bye bye!
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1: Mardi 18 août 2026. Bonne journée, ici Robert Savard. Les internautes de la MRC de Masquinongé, particulièrement à Louisville, ont dû composer avec une panne Internet majeure survenue lundi avant midi. L'incident a été provoqué par le transport d'un chargement hors norme qui a accroché un fil optique en circulant sur la route 138. Martin Philippe est propriétaire d'AIA Informatique.
2: C'est un objet assez gros, là. C'est comme ce qu'on me dit, ça serait une maison... genre préfabriqué qui allait livrer puis qui aurait accroché le câble. C'est pas un petit câble, c'est un petit câble assez important, non?
1: Le câble est demeuré intact, bien qu'arraché de ses poteaux. Il a toutefois chuté sur la route 138 et a entièrement bloqué la circulation. Pour permettre la reprise du trafic automobile, les pompiers de Louisville ont dû sectionner le câble afin de dégager la route 138, privant des milliers de clients d'Internet. Il s'agissait du câble principal utilisé par plusieurs compagnies de téléphonie qui ne l'ont pas trouvé drôle.
2: Oui, exactement. Eux, ils n'ont pas aimé le moment. Ça allait être au courant de la nuit que ça allait revenir, même tard dans la soirée, là, je pense, là, pour certains compétiteurs. Mais il y en a que ça allait être très tard.
1: Les systèmes téléphoniques, les options de paiement par carte et les opérations de plusieurs entreprises et commerces ont été paralysées. Pour AIA Informatique, le service a pu être rétabli partiellement au bout d'une quinzaine de minutes. Le ministère des Transports et de la Mobilité durable confirme que la mobilisation en vue des travaux visant à remplacer le ponceau situé sous l'autoroute 40 dans le secteur de Saint-Cuthbert a débuté aujourd'hui. Pendant les travaux, la circulation sera maintenue à contresens sur la chaussée opposée à raison d'une seule voie par direction et la limite de vitesse sera fixée à 70 km/h. Des épisodes de congestion sont donc à prévoir aux approches du chantier. À l'heure actuelle, il est encore trop tôt pour s'avancer sur un échéancier. Le ministère rappelle qu'il est conscient des désagréments occasionnés par cette situation et déploie tous les efforts nécessaires afin de rétablir pleinement la circulation sur l'autoroute 40 dans les meilleurs délais. Un gouvernement du Parti québécois ne tiendrait pas de référendum sur la souveraineté tant que Donald Trump sera président des États-Unis. C'est ce qu'a déclaré sur ses réseaux sociaux le chef du Parti québécois, Paul Saint-Pierre Plamondon, ce matin. Il écrit qu'un enjeu aussi crucial que celui de l'avenir politique du Québec exige des conditions qui permettent un débat éclairé et serein. Christine Fréchette n'a pas tardé à réagir à l'annonce que le Parti québécois s'engage à ne pas tenir de référendum tant que Donald Trump sera président. Madame Fréchette estime qu'il reconnaît ainsi que l'organisation d'un référendum crée de l'incertitude et de l'instabilité.
3: Au lieu d'organiser un référendum rapidement, dans un prochain mandat, il l'organiserait à la fin d'un premier mandat. Et ça, c'est pire. Ça vient étaler cette épaisse couche d'incertitude sur 4 années. Plutôt que sur le début d'un mandat du PQ. Alors ça, je dois vous dire que, particulièrement à la veille des plus hauts tarifs auxquels on est exposé, c'est irresponsable.
1: Les villes de Trois-Rivières et Shawinigan songeraient à partager les coûts d'acquisition et d'opération d'un véhicule destiné à leur service de protection incendie. Le véhicule en question serait aménagé dans le but d'accueillir les personnes évacuées lors d'un sinistre. Le maire de Trois-Rivières, Jean-François Aubin, aurait déclaré au quotidien régional avoir eu des conversations avec ses vis-à-vis de Shawinigan et que l'idée fait son chemin. Les deux municipalités n'ont pas nécessairement besoin d'un tel type de véhicule à temps plein, d'où la logique de partager les coûts. Le Club des petits-déjeuners lance aujourd'hui sa campagne annuelle de financement sur le thème « Il manque quelque chose ». La demande a bondi de 30 % depuis 2 ans. Les besoins alimentaires pour nourrir les jeunes se font de plus en plus grands dans un contexte où le coût de la vie augmente. L'organisme désire amasser 300 000 $ avec cette campagne et mettre en place des solutions durables pour lutter contre la faim à l'école, alors que les classes reprennent dans quelques jours. Voilà qui complète l'information. 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

0: Pensez à votre drink préféré, votre piscine. On décompresse de la journée avec la terrasse Country Pop.
1: Non, on va se le dire, là, Stéphanie, il fait-tu assez beau sur notre terrasse? Hein?
2: Il fait beau sur la terrasse Country Pop, Yannick.
1: Il fait beau, il fait soleil. Il y a un petit 30% de risque d'averse, on en parle à peu près.
2: Oui, mais ça ne nous empêchera pas de veiller sur la terrasse.
1: Non, ça, c'est sûr. Et c'est une terrasse spéciale tantôt parce qu'on va avoir de la visite dans les prochaines minutes, dans une dizaine de minutes à peu près. Vous ne voulez pas manquer ça parce qu'on a une grosse nouvelle à vous annoncer.
2: Hey, le boss s'en vient en studio vers 16h10. Je suis un peu stressée. C'est
1: toujours stressant, ça, quand la haute direction débarque. Là. Mmh. On les voit pas souvent, d'habitude, en studio.
2: Non, c'est rare qu'ils prennent le micro, fait que j'ai bien, bien hâte de savoir ce qu'il y a à nous dire.
1: Parce qu'hier, on a quand même publié, toi, moi, puis d'autres membres de l'équipe, quelque chose qui a fait beaucoup réagir sur nos réseaux sociaux respectifs. Donc, c'est un petit peu en lien avec ça, soyez là.
2: C'est en lien avec l'avenir de notre carrière pour la radio, en fait. Oui, ouais, exact. Ouais.
1: Donc, vous entendez dans le ton qu'on n'a pas l'air trop inquiet, mais en tout cas.
2: Oh, Yannick!
1: Hey, on y va avec Morgan Wallen. On a de la méchante bonne musique pour vous autres pour terminer la journée. Oui, Morgan sera là. Kane aussi va être là, Kane Brown.
2: Ah oui, je l'aime, Kane Brown.
1: Ça s'en vient, ça aussi. Marc Dupré va être là. Et Mal Smith aussi sera là. Donc, bref, de la bien bonne musique pour terminer la journée.
2: On va être une méchante gang sur la terrasse comme
1: Hey, il va y avoir du monde sur la terrasse. On part ça, oui, avec Morgan Wallen. Avec bonne fin de journée, bon retour chez vous si vous étiez au travail aujourd'hui.

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0: Es-tu m'enseigné?
1: Le moment est grave, le moment est important, Stéphanie, parce que la haute direction est en studio.
2: Je le sais, c'est notre mise à pied en direct à la radio, Yannick.
1: Je vois pas de mise à pied parce que vous avez écrit vous-même sur les médias sociaux, pas plus tard que hier, que c'était votre dernière semaine, à Country Pop. Et que de nouveaux défis vous attendaient.
2: Oui, tout à fait. Puis ça a fait jaser le nombre de messages.
3: On s'en est fait parler sur la rue, sur l'heure du midi. Tantôt,
2: 2.0 ce midi.
3: On s'en est fait jaser. Plein de monde m'ont écrit hier, qu'est-ce qui se passe? Puis toute l'équipe, ma mère m'a appelé. Puis tout, c'était quelque chose. Là.
1: Ah, oui, mais il y a quand même une période d'incertitude. Parce que là, on peut officiellement l'annoncer. C'est effectivement la dernière semaine de Country Pop. Donc, en fin de semaine, on lance le plus long week-end qu'on aura jamais eu. Ce sera le dernier week-end de Country Pop. Et par la suite, eh bien, en début de semaine prochaine, on sera 100% musical avec des meilleurs moments. Et on va vous dévoiler une nouvelle radio dès le 27 août, 16h.
2: Okay.
1: Ça veut dire que on aura de nouvelles couleurs, il y aura une nouvelle programmation et...
3: Un nouveau nom.
1: Un nouveau nom, exact. Est-ce que on va implanter une station de radio qui existe ailleurs et qui prendra ce branding-là? Est-ce qu'on va créer un nouveau brand? Eh bien, ça, c'est quelque chose que vous allez découvrir dans les prochains jours, prochains jours, parce qu'on peut pas dire prochaine semaine.
2: Ouais.
1: Parce qu'il reste moins de 10 jours avant le lancement.
2: Ça s'en vient. On peut-tu le dire qu'on va avoir de la peinture à faire?
1: Ah, on peut dire qu'on change de couleur.
3: Les couleurs vont changer.
2: Oui,
3: mais non, on peut pas dire ben plus, là.
1: Non, on peut pas dire plus. Qui sera de l'équipe de cette nouvelle radio? Eh bien, c'est ce que vous découvrirez.
2: Il me regardait, j'ai peur.
3: C'est ça, il nous regarde en disant ça, on sait pas, on sera peut-être plus là, on sait pas.
1: Pour mettre en contexte, j'ai confirmé rien à personne.
3: Ouais, c'est ça.
2: Alors, c'est vrai.
3: On sait pas, là.
2: Hey, c'était inquiétant, my God. Ouais.
3: Donc, la date, c'est le 27, faut retenir ça.
1: Oui, 27 août, 16h, il va y avoir une émission, on va lancer une nouvelle radio en Mauricie.
3: Soyez là, manquez
2: malade.
3: Pas ça. 27 août, puis là, ben, Country Pop, ça finit quand? Là? On est là jusqu'à dimanche soir.
1: Jusqu'à dimanche, comme chantait La Chicane.
3: OK, puis on peut dire, hey, là, on y va dans une chanson thématique là, pour dire bye-bye au Country.
1: Pas bye-bye, mon cowboy.
3: Ben oui, mais tu bye-bye, mon cowboy. C'est même pas arrangé avec le gars Donc, vous en savez un petit peu plus. Vous en savez un petit peu plus, mais on vous fait languir encore un peu là, jusqu'au 27.

0: On est déjà rendu à la mi-août. Vous savez que c'est le temps des chats, c'est la mi-août.
1: Miaou!
0: Quel mauvais jeu de mots poche.
1: Et hier, c'était la journée d'appréciation des chats noirs.
0: Ah oui?
1: Oui, moi j'en ai un petit chat noir chez
0: nous.
1: Zazou.
0: Ah oui, Zazou.
1: Ben oui, elle est full fine.
0: Ah, moi, tu connais mon amour des chats, hein? C'est comme...
1: Comment ça va, justement, amour avec Paul?
0: Il est tannant.
1: Il s'est pas s'agi pendant l'été.
0: Pas tant.
1: Oh, le pauvre Paul.
0: Pas tant, là. Il sac tout à terre. Mes moustiquaires, là, faut pas que je laisse les fenêtres ouvertes parce qu'il graine des moustiquaires.
1: Ah, mon... OK, c'est un petit...
0: Ah, oui. Il y a quelque chose. Il me fait choquer pas mal. Mais ça, c'est une autre histoire. Je voulais vous parler... On va en parler dans quelques minutes. Je vais vous donner mes trucs de blé dingue parce que ces temps-ci, là...
1: Savais-tu que c'est ce que je mange pour souper ce soir, du blé dingue?
0: Oh, chanceux, je peux-tu aller souper chez vous?
1: Ben, viens-t'en certain.
0: Moi, j'aime ça, du blé dingue, j'aime ça, j'adore ça, j'en mangerai à l'année longue.
1: Moi, là, je suis en deuil quand la période du blé dingue se termine, puis je me dis, les bons épis, ça va aller à l'année prochaine.
0: Puis là, ces temps-ci, on dirait, là, justement, on est à la mi-août, là, il est sorti depuis un petit bout de temps, le blé dingue, quand même, mais là, à ce temps-ci de l'année,
1: là, il est bon!
0: J'en ai mangé en fin de semaine, il était tellement bon.
1: Puis,
0: j'ai découvert quelques façons de faire cuire le blé dingue, autre que dans un chaudron avec de l'eau. Il y en a qui font ça sur le barbecue puis tout le kit. Il y a différentes façons de faire cuire du blé d'Inde. Je les ai pas toutes essayées, mais en tout cas, je vous en parle là, dans les prochaines minutes.
1: Ah ouais, fait que je serais peut-être pas obligé de faire bouillir mon énorme chaudron pendant une demi-heure.
0: Non. Il y a plein de méthodes de faire cuire le blé d'Inde qui, semble-t-il, marche pas mal. Ça fonctionne.
1: C'est bon, là.
0: Donc, on s'en parle tantôt. Il y a une seule affaire, donc il faut avoir la soie dentaire ou les cure-dents pas trop loin parce que moi, ça me pogne des dents partout.
1: Non, mais attends un peu, Yannick. Ceux qui ont eu des broches vont me comprendre. Avec des broches, mais aussi avec le fil qui te met en arrière des dents. Moi, j'ai un fil là, qui tient mes dents droites. Mange du blé d'Inde. Tu vas voir ta soie dentaire. Au moins, tu peux la passer facile, toi, mon chanceux.
0: Donc, soyez là. On s'en parle tantôt dans les prochaines minutes des façons différentes de faire cuire votre blé d'Inde. On y va avec Kane Brown. Marshmallow, c'est ce qu'on s'offre à l'instant.
1: Blé d'Inde et marshmallow.
0: Oui, bonne chance. Pas sûr. 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

0: Ouais, la terrasse Country Pop est ouverte jusqu'à 18h. Puis la terrasse Country Pop, hein, vous l'avez entendu tantôt, notre directeur général est venu.
1: Oui.
0: La terrasse Country Pop s'achève. Country Pop s'achève aussi.
1: Ben là,
0: ça de même.
1: Oui, oui, oui. On va fermer les micros de Country Pop officiellement dimanche pour du renouveau.
0: À compter du 27 août, soyez à l'écoute. On vous dira tout. On sera peut-être là, pas là.
1: On sait pas.
0: On verra.
1: C'est ça.
0: Tout
1: on sera-tu sur le chômage le 27 août? On verra bien.
0: On verra bien. Hey, je veux vous parler de blé d'Inde absolument parce que on est rendu là, au 18 août. On est dans la meilleure période du blé d'Inde. Là. Ça fait quand même un petit bout là, qu'on peut en acheter puis qui s'est sorti puis c'est disponible. Au début, on dirait qu'il est bon, mais...
1: C'est pas le blé d'Inde satisfaisant, ouais. Dis-moi. Là,
0: il est bon. Oh,
1: qu'est-ce que tu mets sur ton blé d'Inde?
0: Moi, je le mange plein. Je mets rien dessus.
1: Même pas de beurre, pas de sel?
0: Non, pas de beurre, pas de sel.
1: Ah,
0: je te le dis, je mets rien dessus.
1: Jamais!
0: J'ai déjà essayé de mettre du beurre, puis du sel, puis tout. Puis non, j'aime trop le goût du blé d'Inde pour mettre de quoi dessus.
1: J'avoue que des fois, quelques épis qui n'ont rien dessus, c'est bon, là, mais un peu de beurre avec le sel bio, là, herbe à mort. Là.
0: Ah oui.
1: C'est tellement bon.
0: Faudrait que je réessaye, par exemple. Je vais réessayer là, de remettre du beurre et du sel dessus pour
1: être capable. Ah, de l'herbe à mort, c'est meilleur que du sel.
0: Je suis pas mal pleine pour ce qui est du blé d'Inde, donc c'est ce que je préfère. Puis là, il y a différentes façons de manger du blé d'Inde. Tu sais, bon, la façon qu'on connaît tous, c'est de faire bouillir ça dans un gros chaudron, puis on attend que ça commence à sentir.
1: Ouais.
0: On attend 10 minutes là, que.
1: C'est ce que je fais, mais c'est faire bouillir ton gros chaudron quand t'en as une douzaine. Ouais. C'est long en
0: tout. Il y en a qui disent de rajouter du sel dans ton eau, puis de rajouter du lait aussi.
1: J'ai vu ça, mais j'ai...
0: Le sucré, ça a l'air ressort plus dans ton blé d'Inde.
1: Moi qui trouve ça dégueulasse, du lait, je suis comme...
0: J'aurais de la misère à mettre du lait dans le chaudron. Il y a d'autres façons, sur le barbecue, ça aussi, il y a beaucoup de gens qui font ça. On laisse les feuilles dans le... Tu sais, tu t'épluches pas ton blé d'Inde, tu gardes les feuilles pour pas que le grain soit brûlé, puis tu laisses tremper donc, les épis complètes dans l'eau pendant 15 minutes avant de le mettre directement sur la grille en retournant le souvent. Bon, les feuilles, ça protège les grains, comme j'ai dit, et ça les cuit comme si c'était à la vapeur, comme un peu, parce que ça crée comme un genre de...
1: Ah oui, c'est fou! Oui, t'es fait tremper avant.
0: Oui, sur le barbecue. Et également, tu peux le faire sans les feuilles aussi, sur le barbecue également, mais on dit d'envelopper les épis épluchés et beurrés dans du papier d'aluminium. Donc, tu peux mettre ça dans du papier d'aluminium, tu mets du beurre dessus, puis tu mets ça dans le barbecue.
1: J'avoue que ça pourrait être bon, ça aussi.
0: 10 à 12 minutes. On dit aussi, bon, dans la marmite, ça, dans le traditionnel, mais j'étais curieux, dans le air fryer.
1: Dans l'air fryer?
0: Ouais, on dit que.
1: Tu fais ça comment?
0: On dit 10 à 15 minutes dans l'air fryer. Vous placez les épis épluchés au-dessus donc de l'eau, au-dessus de l'eau bouillante. Et cette méthode-là, ça conserve le maximum de nutriments avec une saveur naturelle. Donc, puis, non, ça, c'est à la vapeur. Ça,
1: c'est ça, parce que ton eau dans l'air fryer. Là.
0: Ouais, non, c'est ça. Je me suis trompé, c'est à la vapeur. Ça, vous pouvez le faire à la vapeur aussi dans un.
1: Ah, ça, j'ai jamais essayé.
0: Ouais, mais au air fryer, donc vous épluchez complètement les épis puis vous retirez les petits fils. Il y a des petits fils dedans, là. Tu enlèves les petits fils et tu badigeonnes généreusement le beurre fondu ou de l'huile, puis vous ajoutez un peu de sel et de poivre aussi, semble-t-il que c'est pas mauvais pantoute.
1: Ça doit être bon.
0: Puis après ça, tu enrobes ça, donc tu mets ça dans le air fryer, tu préchauffes à 400 degrés à peu près, le 400 Fahrenheit, et tu laisses cuire pendant 10 à 12 minutes en retournant les épis à mi-cuisson à peu près, là, puis ça a l'air que c'est bien bon.
1: Mais sais-tu quoi? Moi, j'ai essayé au micro-ondes.
0: Oui, je l'ai dans la liste aussi.
1: Puis ça dépend quand même, puis t'as même pas besoin de l'éplucher avant.
0: Oui, 3-4 minutes, on dit que laisser les épis dans ses feuilles, tu laisses ça là-dedans, puis tu fais cuire ça à puissance maximale.
1: Après ça,
0: que c'est bien bon.
1: Tu coupes le bout, tu sais, où c'est le genre de bout que tu casses d'habitude, là, tu le coupes là, puis tu sens ton épi, on dirait, vu qu'il y a comme cuit à vapeur, à chaleur, là, il se défait tout seul, là, les feuilles s'enlèvent tout seul. C'est pas ma méthode préférée, mais mettons là, que tu as le goût de manger un blé d'Inde. Là, ça prend 3 minutes.
0: Ne faites pas ce que j'ai fait à un moment donné. Tu sais, parce qu'il en reste des fois du blé d'Inde.
1: Ouais.
0: On t'en a trop fait trop cuire.
1: Oui.
0: Puis, bon. Et rangez-le dans le frigidaire. Mettez-le, enveloppez-le là, dans du papier là, d'aluminium, puis mettez ça dans le frigidaire.
1: OK. Qu'est-ce que tu
0: Parce que moi, ce que j'ai fait, c'est que j'ai laissé ça dans l'eau, dans le chaudron. J'ai laissé ça sur le comptoir, puis je l'ai remangé le lendemain. Malade.
1: T'as fait une explosion de blé d'Inde.
0: C'était épouvantable. Intoxication alimentaire. Toute la gang, on a tous été malades. C'était épouvantable. Faites pas ça.
1: Ouais, tu mets ça dans du papier d'aluminium ou du saran wrap et tu remets ça dans le frigo.
0: Oh oui, tu mets ça dans le frigo.
1: Puis tu peux les refaire chauffer, tu refais bouillir de l'eau propre le lendemain.
0: Faites pas ce que j'ai fait. Faites pas ce que j'ai fait.
1: Toute la famille malade de blé d'Inde.
0: Toute la famille malade de blé d'Inde.
1: Hey, ça fait du blé d'Inde en crème, ça, les amis.
0: Ah, il fait beau, là, manger du blé d'Inde à soir.
1: Oui, oui, oui. oui, vous viendrez souper chez nous.
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0: Ah, c'est une belle fin de journée, parfait pour une épluchette de blé d'Inde. C'est partiellement nuageux pour ce soir et cette nuit. C'est 30% là, de risque d'averse. Tôt en soirée, avec un minimum de 18. Demain, c'est des nuages, un peu plus nuageux. Là. Quelques averses qui vont débuter le matin. Il y a peut-être des risques d'orage aussi en après-midi là, pour demain. Maximum de 22, midi à 29. Aperçu pour jeudi, c'est du gros soleil, maximum de 22. Et pour terminer la semaine, vendredi, ce sera beau aussi du soleil avec un maximum de 23 degrés.
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0: Le Festival Westombre de Saint-Tite, ça s'en vient quand même, hein? Ça s'en vient dans moins d'un mois. Ça commence le 11 septembre prochain, du 11 au 20 septembre. Un événement, bien sûr, à ne pas manquer. Puis il y a les rodéos aussi qui seront présentés. Ça, c'est une tradition. Ce serait difficile d'imaginer un Festival Westombre de Saint-Tite sans rodéo, hein? Ça, c'est sûr.
1: Mais dis le gars qui est jamais allé au rodéo.
0: Ben oui, je sais bien.
1: Quand tu m'as dit ça, j'ai failli tomber en bas de ma chaise.
0: Je suis jamais allé. J'ai quasiment honte de le dire que je suis jamais allé au rodéo. Ben, peut-être que c'est votre cas aussi. Et ça vous tente de gagner des billets. Là, on a des billets cette semaine. On en donne. Le jeudi, tu nous donnes une paire de billets parmi toutes les personnes finalistes.
1: Oui, exactement. On fait des finalistes. Hier, j'ai fait deux finalistes pour bien commencer la semaine. J'en ai fait encore une finaliste aujourd'hui. J'en fais demain et jeudi. Puis jeudi, parmi les cinq finalistes, ben, je fais tirer une paire de billets. Hey, je m'en allais faire un AVC en direct à radio pour la finale de Coupe Canada le 13 septembre prochain. Et c'est Mireille Allard qui est finaliste pour aujourd'hui qui a participé sur notre Messenger de la page Facebook.
0: Ben, continuez demain, là. On refait d'autres personnes finalistes. Grand tirage jeudi.
1: Si je suis capable de parler d'ici là, je vais en faire des finalistes.
0: Tu vas être capable. Donc, soyez là à l'écoute demain pour aller au Rodéo de Saint-Tite. C'est TB qu'on s'offre à l'instant. Hey, bonne fin de journée. Merci d'être avec nous autres sur la terrasse Country Bar.
1: Yeah! I knew it.

0: Hey, bon mardi, bonne fin de journée. Vous parlez tantôt de manger du blé d'Inde pour souper, une petite crème à glace. Après ça, pourquoi pas? Hein? Ça peut-être être intéressant. 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
0: Restez là dans quelques minutes. On s'informe avec Robert qui s'en vient pour les nouvelles. Donc, ça s'en vient dans les prochaines minutes. On sera là avec les crinqués aussi tantôt avec Nico et toi. On parle de quoi aujourd'hui?
1: 17h10. Ben, écoute, on peut justement se parler de les meilleurs petits desserts à manger l'été.
0: Oh oui, avec les petits fruits.
2: Pendant que vous essayez de mettre de la crème solaire aux petits, on vous envoie ce hit. 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
13: Mardi 18 août 2026. Bonne journée, ici Robert Savard. Les internautes de la MRC de Masquinongé, particulièrement à Louisville, ont dû composer avec une panne Internet majeure survenue lundi avant midi. L'incident a été provoqué par le transport d'un chargement hors norme qui a accroché un fil optique en circulant sur la route 138. Martin Philippe est propriétaire d'AIA Informatique.
14: C'est un objet assez gros, là. C'est comme ce qu'on me dit, ça serait une maison... genre préfabriqué qui allait livrer puis qui aurait accroché le câble. C'est pas un petit câble, c'est un petit câble assez important, non?
13: Le câble est demeuré intact, bien qu'arraché de ses poteaux. Il a toutefois chuté sur la route 138 et a entièrement bloqué la circulation. Pour permettre la reprise du trafic automobile, les pompiers de Louisville ont dû sectionner le câble afin de dégager la route 138, privant des milliers de clients d'Internet. Il s'agissait du câble principal utilisé par plusieurs compagnies de téléphonie qui ne l'ont pas trouvé drôle.
14: Oui, exactement. Eux, ils n'ont pas aimé le moment. Ça a été au courant de la nuit que ça allait revenir, même tard dans la soirée, là, je pense, là, pour certains compétiteurs. Mais il y en a que ça a été très tard.
15: Les systèmes téléphoniques, les options de paiement par carte et les opérations de plusieurs entreprises et commerces ont été paralysées. Pour AIA Informatique, le service a pu être rétabli partiellement au bout d'une quinzaine de minutes. Le ministère des Transports et de la Mobilité durable confirme que la mobilisation en vue des travaux visant à remplacer le ponceau situé sous l'autoroute 40 dans le secteur de Saint-Cuthbert a débuté aujourd'hui. Pendant les travaux, la circulation sera maintenue à contresens sur la chaussée opposée à raison d'une seule voie par direction et la limite de vitesse sera fixée à 70 km/h. Des épisodes de congestion sont donc à prévoir aux approches du chantier. À l'heure actuelle, il est encore trop tôt pour s'avancer sur un échéancier. Le ministère rappelle qu'il est conscient des désagréments occasionnés par cette situation et déploie tous les efforts nécessaires afin de rétablir pleinement la circulation sur l'autoroute 40 dans les meilleurs délais. Un gouvernement du Parti québécois ne tiendrait pas de référendum sur la souveraineté tant que Donald Trump sera président des États-Unis. C'est ce qu'a déclaré sur ses réseaux sociaux le chef du Parti québécois, Paul Saint-Pierre Plamondon, ce matin. Il écrit qu'un enjeu aussi crucial que celui de l'avenir politique du Québec exige des conditions qui permettent un débat éclairé et serein. Christine Fréchette n'a pas tardé à réagir à l'annonce que le Parti québécois s'engage à ne pas tenir de référendum tant que Donald Trump sera président. Madame Fréchette estime qu'il reconnaît ainsi que l'organisation d'un référendum crée de l'incertitude et de l'instabilité.
16: Au lieu d'organiser un référendum rapidement, dans un prochain mandat, il l'organiserait à la fin d'un premier mandat. Et ça, c'est pire. Ça vient étaler cette épaisse couche d'incertitude sur 4 années. Plutôt que sur le début d'un mandat du PQ. Alors ça, je dois vous dire que, particulièrement à la veille des plus hauts tarifs auxquels on est exposé, c'est irresponsable.
15: Les villes de Trois-Rivières et Shawinigan songeraient à partager les coûts d'acquisition et d'opération d'un véhicule destiné à leur service de protection incendie. Le véhicule en question serait aménagé dans le but d'accueillir les personnes évacuées lors d'un sinistre. Le maire de Trois-Rivières, Jean-François Aubin, aurait déclaré au quotidien régional avoir eu des conversations avec ses vis-à-vis de Shawinigan et que l'idée fait son chemin. Les deux municipalités n'ont pas nécessairement besoin d'un tel type de véhicule à temps plein, d'où la logique de partager les coûts. Le Club des petits déjeuners lance aujourd'hui sa campagne annuelle de financement sur le thème « Il manque quelque chose ». La demande a bondi de 30 % depuis 2 ans. Les besoins alimentaires pour nourrir les jeunes se font de plus en plus grands dans un contexte où le coût de la vie augmente. L'organisme désire amasser 300 000 $ avec cette campagne et mettre en place des solutions durables pour lutter contre la faim à l'école, alors que les classes reprennent dans quelques jours. Voilà qui complète l'information. 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
17: Partiellement nuageux pour ce soir et cette nuit, on a un 30% seulement là, de risque d'averse. Ça devrait tomber tôt en soirée si jamais ça tombe. Minimum de moins. 18 degrés pour ce soir et cette nuit. On n'est pas rendu au mois de janvier.
18: Hey, Yannick, moi, je vous rappelle, on est mardi, là. La semaine va être longue, anti-pépin.
17: Et des nuages pour demain, mercredi, avec quelques averses qui devraient débuter le matin. Il y a un risque d'orage aussi en après-midi avec un max de 22. Puis du soleil aussi pour jeudi avec 22 comme maximum.

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1: Ouais, il fait beau sur la terrasse Country Pop. Hein, il fait-tu assez beau? Puis là, Nico, t'es avec nous autres. Nico, que vous entendez tous les matins.
2: Fait beau, fait chaud, sortez vos maillots!
1: On salue Guylaine au passage.
3: Hey, oui, je vous écoute.
1: Guylaine Gagnon. Mais oui, tout le monde connaît. Guylaine le Gagnon. Hey, on est ensemble jusqu'à 18h pour la terrasse Country Pop.
3: Oui.
1: Et là, Nico, t'es là parce que, hey, dans quelques minutes, nous autres, on a parlé de bledding tantôt. Moi, et Steph, moi et Steph, on a parlé de bledding.
3: C'est-tu bon, hein? Est-tu bon, c'est temps-ci?
1: Bon,
4: on a une belle saison.
1: Viendrez
4: chez nous.
1: Est-ce qui est bon, c'est temps-ci aussi, c'est les bleus, hein?
3: Les bleus.
1: Pas mauvais. Les fraises aussi qui sont encore très bonnes puis moins chères qu'elles étaient.
3: C'est
1: aussi.
3: Vrai, oui.
1: Et tu vas nous parler justement de bleuets tantôt dans les craquets.
3: Je suis revenu de chez nous juste pour vous parler
1: je
3: des bleuets.
1: Je sais bien trop.
3: Je m'avais texté, oublie pas, dans 10 minutes, je pense que la maison, on va aller parler des bleuets, je retourne à la maison.
1: Qu'est-ce que tu vas nous dire sur les bleuets?
3: Stay tuned, vous voulez rien manquer de ça. Ah, okay. Comment on cuisine les bleuets, d'où vient le bleuet, que goûte le bleuet, manquez rien de ça.
1: Des bleuets dans le chocolat.
3: Des pères trappistes.
4: Mais moi, je veux saluer le royaume du bleuet et fraises à Champlain. C'est le meilleur spot.
3: Allez-y, ils sont en grosse saison. Là. On a des pubs ici, là. Allez-y, c'est vraiment une belle place.
4: Mais depuis que je suis tout petite, que c'est mon spot.
3: Tu vois?
4: Ben oui, puis c'est vraiment le fun. Allez cueillir ça, il y a quoi de t'es fier de repartir avec ton petit conso?
1: Vous savez pas ça, hein, mais j'ai un plan de bleuet dans mon jardin.
3: Hein? Tu nous as jamais dit ça, Yannick!
1: Il fournit comme c'est pas possible.
3: Ben voyons!
4: Moi, j'ai des framboises, lui, ils s'en viennent tout sécher.
1: Ben,
4: ouais.
1: C'est non, sûr. Non, très bon. Tu sais, les gros, c'est les meilleurs.
3: Ben voyons,
1: ils sont bons, sont
4: bon, tu parles de moi et Nico.
1: On a de la bonne musique aussi pour vous autres. Même si Country Pop achève, là, vous savez que ça achève, ça se finit dimanche, là, tout ça.
3: Ouais.
1: On a de la méchante bonne musique pour vous autres, j'en perds la voix. C'est Cody Johnson qui sort à l'instant. Bonne fin de journée sur la terrasse.
3: Vous suivrez à Énergie, on s'en va à Énergie tous les trois.
1: Oui, ça fait.

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1: Pour les crinqués d'été, on s'en va tranquillement, pas vite, avec Steph Veillette vers le lac Saint-Jean. Lac Saint-Jean, terre d'accueil, endroit que j'adore aller passer des moments l'été.
2: Aller manger des bleuets, Lolo.
1: Oui, exactement. Au mois d'août, aller manger des bleuets. On parle de bleuets aujourd'hui. Et tous ceux et celles, juste en commençant, Steph, là,
2: oui.
1: J'ai un tips pour toi. Si jamais tu vas au lac, mettons que tu arrives à Robertval, faut que tu ailles te chercher des bleuets dans le chocolat des pâtes rapisses. Les bleuets dans le chocolat sont frais. C'est des chocolats frais. C'est des bleuets frais trempés dans le chocolat au lait ou noir. Et puis c'est réfrigéré dans des petites boîtes. Là.
2: Non, je te
1: le dis. C'est ça. C'est du bonheur dans la gueule.
2: C'est clair. Mais moi, je serais plus chocolat noir.
1: Oui, moi aussi. Chocolat noir et bleuets, c'est extraordinaire. Et bleuets, on parle de ça aujourd'hui.
2: Ben oui, exactement. Vos recettes et nos recettes préférées
1: oui.
2: avec des bleuets parce qu'on le sait aussi, on peut profiter des fraises. Mais on peut aussi profiter des bleuets. Ça se passe quand vraiment la saison forte des bleuets au Québec? Mais c'est généralement de la mi-juillet jusqu'à la fin août. Donc peut-être que pendant vos vacances, vous allez pouvoir aller faire la cueillette de bleuets. Puis on le sait, la région emblématique, le Saguenay-Lac-Saint-Jean, c'est là que se trouve quand même la majorité là, des producteurs de bleuets au Québec. Et savais-tu quoi? Le Québec, là, on est dans les plus importants producteurs de bleuets sauvages au monde.
1: Hein?
2: Ça fait vraiment partie du patrimoine agricole du Québec.
1: Ben, je savais pas ça.
2: Les bleuets, ouais.
1: C'est malade, ça.
2: Puis, savais-tu quoi?
1: Quoi?
2: On a deux sortes de bleuets principaux là, au Québec.
1: Moi, les petits pieds gros.
2: Exact. Moi, je pensais que c'était une affaire, puis il y en a qui étaient plus gros que d'autres, mais finalement, on a vraiment le petit bleuet sauvage qui est plus petit, très parfumé. Ça, souvent, on en trouve justement là, si vous allez faire de la randonnée, des petits arbustes de petits bleuets. Là.
1: Ben, au chalet de notre ami qu'on a en commun, Max, il y a des terres de bleuets autour de chez eux. Tu te promènes dans le bois, là, tu prends ça, puis tu peux faire des petits pains au bleuet.
2: Ah, miam, petit bleuet sauvage. Ou sinon, on a les bleuets en corps. Ça, c'est les plus gros et les plus cultivés là, en arbustes, comme quand on va à l'autocueillette là, dans des producteurs locaux.
1: OK.
2: Bleuet. Ouais. Avant de donner des recettes, pourquoi on devrait en manger? C'est rempli d'oxydants.
1: Ah ouais?
2: Ouais, fait que c'est l'anthocyanine qui donne la couleur bleue là-dedans. Puis ça, c'est super bon pour la santé.
1: Il faut pas manger ça en auto si c'est rempli d'oxydants? OK.
2: Pas rempli d'accident, là, coulou, là. Puis, là, moi, je veux connaître ta recette préférée avec des bleuets.
1: Deux choses. Premièrement, confiture. Moi, je me fais des confitures de bleuets quand arrivent les petits bleuets. Les petits, pas les gros, là. Les tout petits. Et ça, j'entends du monde me dire, c'est de l'ouvrage parce qu'il peut avoir des petits morceaux de bois. Je passe chacun des morceaux de bleuets avant de les rincer. Pour ça, j'en prends un, je le mets dans ma passoire, je prends l'autre parce qu'il y a toujours des petits bouts de branche, là. C'est un après l'autre.
2: Ça va être relaxant à faire, quand même.
1: Relaxant. Et la confiture de bleuets, de mini bleuets, de petits bleuets sauvages, ça n'a rien de comparable. Et l'été passé, je suis allé dans le Bas-Saint-Laurent et je suis allé à l'espèce de casse-croûte de Colombe-Saint-Pierre.
2: Okay.
1: Vous savez, celle qui coach les chefs, dans les chefs, là, ça fait les recettes avec eux autres.
2: Ouais, ouais, ouais.
1: Elle avait un casse-croûte et j'ai bu la meilleure slotch du monde entier. Je l'ai refaite chez
2: slotch
1: nous.
2: Slotch bleuet?
1: Slotch et bleuet, mais tu sais, c'est pas une slotch poppy. Là. C'était une slotch alcoolisée, purée de bleuet avec un gin du Bas-Saint-Laurent et il y avait une espèce de sirop de sauge. C'était la meilleure slotch que j'ai bu de ma vie. Bleuet et sauge, là, vous essayerez ça à la maison, là. Et trouver le bon sweet spot entre les deux, là, c'était malade mental.
2: Miam.
1: Drink avec des petites purées bleuets, là, c'est vraiment, vraiment très bon. Avec de la sauge, t'as ça jeté à terre.
2: Ben là, c'est sûr que c'est bon, là.
1: Oui.
2: Oh my God!
1: Toi, tu vis ça quand même, bleuet?
2: Les bleus, écoute, moi, je peux manger ça, là, mais il faut qu'il soit dur. Tu sais, un bleuet mou.
1: C'est comme un raisin, dans le fond.
2: Oui, j'aime quasiment ça quand il y a le contour un corps un peu vert, mauve, parce qu'il est bien croquant. Exactement. Mais sinon, moyen que j'adore manger des bleuets, là, ça va faire différent que les manger frais, mais dans des muffins au son.
1: Hein?
2: Aimes-tu les muffins au son?
1: Ben, je m'en ai pas dire au son, mais des muffins, je fais raisin et citron. Ben, on a pas raisin citron, mais bleu et citron. C'est malade.
2: Okay,
1: des petits muffins d'été.
2: Malade.
1: Vraiment.
2: Muffins au son.
1: Ah ouais,
2: tu rajoutes plein de bleuets frais là-dedans. C'est tellement bon.
1: Ah, ben là, on va essayer ça.
2: Avec tu peux manger des bleuets frais avec tes muffins aussi
1: ben
2: après.
1: Oui, ben oui, ben oui, ben oui. Hey, merci, miam. Mon petit bleuet.
2: Mmh, hey, merci, Lola.
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0: Peu importe où vous êtes en Mauricie, vous êtes sur la terrasse Country Pop avec Yannick et Steph. On est ensemble encore jusqu'à 18h. Vous êtes peut-être sur la route aussi et vous avez peut-être des habitudes de chemin à prendre pour vos...
1: un itinéraire que vous êtes habitué de prendre.
0: Tout à fait. Peut-être que vous circulez souvent sur le lien tarif du côté de la Gabelle entre Notre-Dame-du-Mont-Carmel et Saint-Étienne-des-Grès. Donc, sachez-le, hein, c'est encore fermé. Ça devait ouvrir à 16h30 cet après-midi. Il s'était fermé là, depuis un certain temps en raison de travaux là, qu'on effectue sur le barrage. Et là, ben, c'est reporté, donc c'est encore fermé. Donc, pointez-vous pas là, là pour traverser la rivière Saint-Maurice à votre retour à la maison parce que c'est fermé et on sait pas quand est-ce que ça va rouvrir.
1: C'est ça, on n'a pas de date.
0: Non, c'est qu'on est en attente d'une pièce là, de remplacement qui est nécessaire pour la réparation du bris là, en question là, qui est survenu vendredi dernier. Puis on est en attente de la fameuse pièce. Mm-hmm. C'est le livreur d'Amazon qui n'est pas arrivé.
1: Non, ben écoute, il met vos colis avant d'arrêter au barrage de la Gabelle. Mais on le sait, le détour à faire, là, c'est soit par Trois-Rivières, soit par Shawinigan. Ouais. Fait que c'est à prévoir parce que ça peut vous rallonger pas pire votre route si jamais vous arrivez là, puis paf, c'est barré.
0: Oui, tout à fait, puis c'est bien plate d'arriver, puis bang, non, c'est barré.
1: C'est pas un petit détour que t'as à faire, que tu changes un coin de rue, là, non, fait que oubliez pas que c'est fermé. On va vous en reparler quand ça va réouvrir.
0: C'est ça.
1: Mais pour l'instant, c'est fermé, la Gabelle.
0: Jusqu'à nouvel ordre, c'est ce qu'on nous dit.
1: Ouais.
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0: Ouais, c'est une belle fin de journée. Ce sera un beau début de soirée aussi, partiellement nuageux. Un petit 30% seulement là, de risque d'averse pour ce soir et cette nuit. Minimum de 18 demain mercredi. C'est là que ça se gâche un peu des nuages. Quelques averses, ça devrait débuter le matin. Il y a un risque d'orage en après-midi là, pour demain, avec un maximum prévu là, quand même de 22, l'index à 29. Et pour ce qui est de jeudi, c'est du soleil, 22 comme maximum. Et aussi là, pour vendredi, ben, ça devrait être beau aussi. On nous prévoit du soleil, 23.

0: Non, mais on va se le dire, c'est une belle fin de journée, du soleil, ce sera une belle soirée aussi, un petit 30% seulement là, de risque d'averse, mais je pense pas qu'il va en avoir. Puis là, il y a du cinéma en plein air ce soir, ça c'est le fun.
1: Oh my God, oui, t'amènes ta chaise de camping la plus confortable.
0: Ouais, ta grosse couverte.
1: Ah, oh, hey, t'as brillé de dehors une soirée d'été, là, c'est tellement le fun. C'est justement du côté de Louisville que ça se passe ce soir à 20h au Parc Lagacé. Ça, c'est pas trop loin de l'hôpital à Louisville. On vous présente le film Dragon. Pour toute la famille, ça va être le fun. Il va y avoir popcorn et breuvage à vendre sur place. Traînez-vous de l'argent comptant au cas où, parce que je suis pas certaine s'ils prennent les cartes. Et si vous arrivez avant, ben, y a la Crèmerie 2.0 qui fait tirer 15 cornets à des personnes qui seront là. Oh. Fait qu'arriver d'avance.
0: Belle soirée, ça. Oui, habillez-vous chaudement pour amener une coupe de couverte parce que ça commence à être un peu plus cru, comme disait
1: oui,
0: mon père.
1: Mais c'est le fun d'être à briller, ouais. Déon.
0: Autre belle suggestion de sortie là, qui s'en vient, c'est pour la fin de semaine. On est juste mardi, mais c'est samedi prochain que vous allez peut-être prévoir une soirée là, spéciale parce que c'est le 125e anniversaire de l'ancienne ville de Shawinigan, donc de Shawinigan Falls, qu'on appelait à
1: oui,
0: l'époque.
1: Oui, c'est vrai.
0: 125e anniversaire, puis il y aura un gros feu d'artifice samedi soir qui sera visible à partir de la promenade du Saint-Maurice. Et par la suite, il y aura un DJ, il y aura l'animation qui vous attend là, sur la promenade du Saint-Maurice à Shawinigan. Donc, ça commence aux alentours de 22h30, le fameux feu d'artifice. Donc, c'est samedi qui s'en vient pour souligner le 125e anniversaire de la ville de Shawinigan.
1: Eh hey, bien, écoute, merci des suggestions, Yannick. On n'aura pas le temps de s'ennuyer.
0: Des beaux feux d'artifice. Waouh! Oh, celui-là, il est beau. Oh non, celui-là, encore plus beau. Et là, c'est Kid Laroi qu'on s'offre à l'instant. C'est la Terrasse Country Pop jusqu'à 18h.

0: C'est 4 fois 1000 piastres qu'on vous donne samedi, là, puis je peux pas participer, puis il est dans beau, maudit.
1: C'est bel et bien, hein? C'est bien ça, 4000 piastres.
0: 4000 piastres, ce samedi, 18h. Yannick va, pas Yannick, mais Nico va être là pour justement vous animer le bingo. Si jamais vous avez un jeu gagnant, ben vous nous appelez, on arrête le jeu. C'est pas compliqué, c'est facile. Sylvie est là pour vérifier tout ça au téléphone. Fait que si vous allez peut-être chercher du bledding pour souper, il y a des épiceries qui ont vos cartes, des dépanneurs, des pharmacies aussi, en allant acheter un petit gloss après souper, là, tu sais. Vous amenez vos cartes.
1: Ouais, ben, c'est samedi 18h, manquez pas ça. Et là, il nous reste demain et jeudi. Après ça, Steph, c'est notre dernier rendez-vous à Country Pop, toi et moi, là.
0: C'est notre dernier retour jeudi.
1: Écoute, ouais! Le décompte est commencé.
0: Ouais.
1: Après ça, ben, on verra. On y va avec Sam Hunt. On termine d'ailleurs avec Sam Hunt. Dans quelques minutes, c'est Ariane qui s'en vient pour le top 6 à 6. Passe une belle soirée. On se retrouve demain. Tu seras là dès 13h demain, moi, dès midi.
0: Oui, on va être là dès 16h. Bye bye!

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9: Mardi 18 août 2026. Ici Robert Savard, en manchette. Les internautes de la MRC de Masquinongé, particulièrement à Louisville, ont dû composer avec une panne Internet majeure survenue lundi avant midi. Les villes de Trois-Rivières et Shawinigan songeraient à partager les coûts d'acquisition et d'opération d'un véhicule destiné à leur service de protection incendie. Mais tout d'abord, pour débuter, la Chambre de commerce des États-Unis presse l'administration Trump de conclure une entente avant l'imposition de nouveaux droits de douane sur les produits canadiens. La date limite est fixée à demain, 19 août, et les deux parties négocient toujours pour tenter d'en arriver à un accord. Par communiqué, le vice-président principal pour les Amériques de la Chambre de commerce, Neil Harrington, martèle que ces tarifs additionnels viendraient nuire à l'économie des deux pays. Il souligne que cela augmenterait non seulement les coûts pour les familles américaines, mais que la situation mettrait en péril 13 millions d'emplois qui dépendent des échanges commerciaux dans le cadre de l'accord Canada-États-Unis-Mexique. Les internautes de la MRC de Masquinongé, particulièrement à Louisville, ont dû composer avec une panne Internet majeure survenue lundi avant midi. L'incident a été provoqué par le transport d'un chargement hors norme qui a accroché un fil optique en circulant sur la route 138. Martin Philippe est propriétaire d'AIE Informatique.
10: C'est un objet assez gros, là. C'est comme ce qu'on me dit, ça serait une maison... genre préfabriqué qui allait livrer puis qui aurait accroché le câble. C'est pas un petit câble, c'est un petit câble assez important, non?
9: Le câble est demeuré intact, bien qu'arraché de ses poteaux. Il a toutefois chuté sur la route 138 et a entièrement bloqué la circulation. Pour permettre la reprise du trafic automobile, les pompiers de Louisville ont dû sectionner le câble afin de dégager la route 138, privant des milliers de clients d'Internet. Il s'agissait du câble principal utilisé par plusieurs compagnies de téléphonie qui ne l'ont pas trouvé drôle.
10: Oui, exactement. Eux, ils ont pas aimé le moment. Ça allait être au courant de la nuit que ça allait revenir, même tard dans la soirée, là, je pense, là, pour certains compétiteurs. Mais il y en a que c'est ça allait être très tard.
9: Les systèmes téléphoniques, les options de paiement par carte et les opérations de plusieurs entreprises et commerces ont été paralysées. Pour AIA Informatique, le service a pu être rétabli partiellement au bout d'une quinzaine de minutes. Le ministère des Transports et de la Mobilité durable confirme que la mobilisation en vue des travaux visant à remplacer le ponceau situé sous l'autoroute 40 dans le secteur de Saint-Cuthbert a débuté aujourd'hui. Pendant les travaux, la circulation sera maintenue à contresens sur la chaussée opposée à raison d'une seule voie par direction et la limite de vitesse sera fixée à 70 km/h. Des épisodes de congestion sont donc à prévoir aux approches du chantier. À l'heure actuelle, il est encore trop tôt pour s'avancer sur un échéancier. Le ministère rappelle qu'il est conscient des désagréments occasionnés par cette situation et déploie tous les efforts nécessaires afin de rétablir pleinement la circulation sur l'autoroute 40 dans les meilleurs délais. Un gouvernement du Parti québécois ne tiendrait pas de référendum sur la souveraineté tant que Donald Trump sera président des États-Unis. C'est ce qu'a déclaré sur ses réseaux sociaux le chef du Parti québécois, Paul Saint-Pierre Plamondon, ce matin. Il écrit qu'un enjeu aussi crucial que celui de l'avenir politique du Québec exige des conditions qui permettent un débat éclairé et serein. Christine Fréchette n'a pas tardé à réagir à l'annonce que le Parti québécois s'engage à ne pas tenir de référendum tant que Donald Trump sera président. Madame Fréchette estime qu'il reconnaît ainsi que l'organisation d'un référendum crée de l'incertitude et de l'instabilité.
11: Au lieu d'organiser un référendum rapidement, dans un prochain mandat, il l'organiserait à la fin d'un premier mandat. Et ça, c'est pire. Ça vient étaler cette épaisse couche d'incertitude sur 4 années plutôt que sur le début d'un mandat du PQ. Alors ça, je dois vous dire que, particulièrement à la veille des plus hauts tarifs auxquels on est exposé, c'est irresponsable.
9: Les villes de Trois-Rivières et Shawinigan songeraient à partager les coûts d'acquisition et d'opération d'un véhicule destiné à leur service de protection incendie. Le véhicule en question serait aménagé dans le but d'accueillir les personnes évacuées lors d'un sinistre. Le maire de Trois-Rivières, Jean-François Aubin, aurait déclaré au quotidien régional avoir eu des conversations avec ses vis-à-vis de Shawinigan et que l'idée fait son chemin. Les deux municipalités n'ont pas nécessairement besoin d'un tel type de véhicule à temps plein, d'où la logique de partager les coûts. Le Club des petits déjeuners lance aujourd'hui sa campagne annuelle de financement sur le thème « Il manque quelque chose ». La demande a bondi de 30 % depuis 2 ans. Les besoins alimentaires pour nourrir les jeunes se font de plus en plus grands dans un contexte où le coût de la vie augmente. L'organisme désire amasser 300 000 $ avec cette campagne et mettre en place des solutions durables pour lutter contre la faim à l'école, alors que les classes reprennent dans quelques jours. Voilà qui complète l'information. 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
12: C'est une belle fin de journée, ce sera un beau début de soirée, aussi partiellement nuageux, un petit 30% seulement de risque d'averse pour ce soir et cette nuit. Minimum de 18, demain mercredi, c'est là que ça se gâche un peu, des nuages, quelques averses, ça devrait débuter le matin. Il y a un risque d'orage en après-midi là, pour demain, avec un maximum prévu là, quand même de 22, midex à 29. Et pour ce qui est de jeudi, c'est du soleil, 22 comme maximum. Et aussi là, pour vendredi, ben, ça devrait être beau aussi. On nous prévoit du soleil 23.
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1: Bon début de mardi soir, tout le monde. Ariane qui s'installe pour votre top 6 à 6. J'espère que vous avez passé une excellente journée. Pour vrai, encore de la chaleur. 31 degrés pour le matin aujourd'hui, là, au thermomètre. Ça le fait du bien d'en profiter. Il fait du bien de profiter de cette belle journée en Mauricie. Ben, c'est de craquer les 6 grosses tunes New Country de la journée. Et on passe en force dans les prochaines. La pièce titre de Toy Story 5. Ouais, histoire de jouets 5, c'est Taylor Swift qui nous chante. I knew you, I knew it. Ça s'amène dans les prochaines, mais juste avant, c'est Alessio en compagnie de Nate Smith. C'est I Like It à Country.

chroniqueurs de notre top Sagittarienne qui vous accompagne. J'espère que vous passez une excellente journée. Jusqu'à présent, je vous rappelle toutes les entrevues réalisées au Festival Lasso Montréal. En fin de semaine, avec vos artistes préférés, sont maintenant tous disponibles au countrypop.ca dans l'onglet blog. C'est tout traduit en français. Alors, vous allez pouvoir aller lire ça. 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Alors, allez faire votre tour au countrypop.ca. On poursuit notre top 6 à 6 de Prairie State cette semaine. La reprise Time After Time, Andrew Hyatt, Megan Patrick cette semaine. Et pour le moment, voici Tucker Wetmore. C'est Who Told You That à Country Pop.

On est déjà rendu à la dernière chanson de notre top 6 à 6. Un gars qui a fait jaser dans les dernières semaines. Il a annulé sa tournée européenne qui était prévue pour les prochains jours et le mois de septembre-octobre, en mentionnant qu'il devait rester là, du côté des États-Unis pour prendre soin de sa famille. Je sais pas ce qui s'est passé, je sais pas qui est malade, mais je sais que Bailey Zimmerman est très, très proche de sa mère. Alors, est-ce que sa santé va bien? Il nous a pas donné plus de détails, mais on espère que tout va bien, bien évidemment, du côté de Bailey Zimmerman et de sa famille. Et on se l'offre pour conclure notre top 6 à 6. Voici Chevy Silverado à Country Pop.

en plein cœur d'un blitz d'une heure de Hit Sans Ariane qui vous accompagne. J'espère que vous passez une excellente soirée. Ellen Langley vient d'atteindre un autre niveau avec sa chanson Choosing to Exist. En fait, elle égale le record de longévité de Beyoncé au Billboard Hot 100 sur une même année civile. En 2003, Beyoncé avait cumulé le 17 semaines numéro 1 avec Crazy in Love. Et elle, en fait, Crazy in Love avait 8 semaines, Baby Boy 9 semaines, ce qui faisait 17 semaines pour Beyoncé au numéro 1. Mais là, Ella Langley le fait avec une seule chanson, littéralement. Choosing to Exist, qui est encore au sommet du palmarès. Et là, bon, elle devrait atteindre la 18e semaine cette semaine. Si ça arrive, Ella Langley devient non seulement l'artiste avec la chanson numéro 1 le plus longtemps de l'univers New Country, mais également de tous les genres musicaux pour une artiste féminine, ce qui est assez incroyable. Et cette chanson-là, ben, vous la connaissez, vous la chantez, vous la dansez depuis plusieurs semaines déjà. Voici Ella Langley, c'est Choosing Taxes à Country Pop.

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Hier soir, ben tard, il y a eu une annonce de spectacle New Country qui a été faite. Un gars que vous aimez ben gros, j'en avais glissé un petit mot, là. Tyler Joe Miller, qui allait être de retour plus vite qu'on pensait. En ça, le Québécois, ben voilà que l'annonce est tombée hier soir. Tyler Joe Miller embarque sur une mini-tournée Buckle Up Campus Tour avec la bière Bud Light. 3 arrêts seulement au Canada. Kelowna, Kingston et Montréal. Alors, Tyler Joe Miller sera de passage à Montréal le 11 septembre prochain. C'est dans moins d'un mois, ça, la gang. Ça va se passer au New City Gaz. Les billets sont en vente dès maintenant. Ça coûte 20$. 20$ pile poil. Merci, bonsoir. Vous avez votre soirée avec Tyler Joe Miller. Alors, si jamais vous avez envie d'en profiter, bien, achetez vos billets dès maintenant, parce que je vous garantis, c'est toujours un excellent spectacle qu'il nous offre. Le voici d'ailleurs avec Back to Drinking Whiskey à Country.

Et vous avez la fin pour moi en cette belle soirée. Un plaisir de vous avoir accompagné. 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Bien sûr, nos belles émissions. Nico Bellemare qui vous accompagne le matin. Yannick sur l'heure du lunch. Nos folies avec Yannick et Stéphanie pour votre retour à la maison. Quant à moi, ben, je vous retrouve dès 18h demain pour un prochain Top 6 à 6. Et on se laisse avec toujours plus de musique, toujours plus de New Country. Voici Morgan Wallen et Tate McRae, What I Want à Country Pop. À demain tout le monde.

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6: Mardi 18 août 2026. Ici Robert Savard, en manchette. Les internautes de la MRC de Maskinongé, particulièrement à Louisville, ont dû composer avec une panne Internet majeure survenue lundi avant midi. Les villes de Trois-Rivières et Shawinigan songeraient à partager des coûts d'acquisition et d'opération d'un véhicule destiné à leur service de protection incendie. Mais tout d'abord, pour débuter, la Chambre de commerce des États-Unis presse l'administration Trump de conclure une entente avant l'imposition de nouveaux droits de douane sur les produits canadiens. La date limite est fixée à demain, 19 août, et les deux parties négocient toujours pour tenter d'en arriver à un accord. Par communiqué, le vice-président principal pour les Amériques de la Chambre de commerce, Neil Harrington, martèle que ces tarifs additionnels viendraient nuire à l'économie des deux pays. Il souligne que cela augmenterait non seulement les coûts pour les familles américaines, mais que la situation mettrait en péril 13 millions d'emplois qui dépendent des échanges commerciaux dans le cadre de l'accord Canada-États-Unis-Mexique. Les internautes de la MRC de Maskinongé, particulièrement à Louisville, ont dû composer avec une panne Internet majeure survenue lundi avant midi. L'incident a été provoqué par le transport d'un chargement hors norme qui a accroché un fil optique en circulant sur la route 138. Martin Philippe est propriétaire d'AIA Informatique.
7: C'est un objet assez gros, là. C'est comme ce qu'on me dit, ça serait une maison genre préfabriqué qui allait livrer puis qui aurait accroché le câble. C'est pas un petit câble, c'est un petit câble assez important, non?
6: Le câble est demeuré intact, bien qu'arraché de ses poteaux. Il a toutefois chuté sur la route 138 et a entièrement bloqué la circulation. Pour permettre la reprise du trafic automobile, les pompiers de Louisville ont dû sectionner le câble afin de dégager la route 138, privant des milliers de clients d'Internet. Il s'agissait du câble principal utilisé par plusieurs compagnies de téléphonie qui ne l'ont pas trouvé drôle.
7: Oui, exactement. Eux, ils n'ont pas aimé le moment. Ça allait être au courant de la nuit que ça allait revenir, même tard dans la soirée, là, je pense, là, pour certains compétiteurs. Mais il y en a que ça allait être très tard.
6: Les systèmes téléphoniques, les options de paiement par carte et les opérations de plusieurs entreprises et commerces ont été paralysées. Pour AIA Informatique, le service a pu être rétabli partiellement au bout d'une quinzaine de minutes. Le ministère des Transports et de la Mobilité durable confirme que la mobilisation en vue des travaux visant à remplacer le ponceau situé sous l'autoroute 40 dans le secteur de Saint-Cuthbert a débuté aujourd'hui. Pendant les travaux, la circulation sera maintenue à contresens sur la chaussée opposée à raison d'une seule voie par direction et la limite de vitesse sera fixée à 70 km/h. Des épisodes de congestion sont donc à prévoir aux approches du chantier. À l'heure actuelle, il est encore trop tôt pour s'avancer sur un échéancier. Le ministère rappelle qu'il est conscient des désagréments occasionnés par cette situation et déploie tous les efforts nécessaires afin de rétablir pleinement la circulation sur l'autoroute 40 dans les meilleurs délais. Un gouvernement du Parti québécois ne tiendrait pas de référendum sur la souveraineté tant que Donald Trump sera président des États-Unis. C'est ce qu'a déclaré sur ses réseaux sociaux le chef du Parti québécois, Paul Saint-Pierre Plamondon, ce matin. Il écrit qu'un enjeu aussi crucial que celui de l'avenir politique du Québec exige des conditions qui permettent un débat éclairé et serein. Christine Fréchette n'a pas tardé à réagir à l'annonce que le Parti québécois s'engage à ne pas tenir de référendum tant que Donald Trump sera président. Madame Fréchette estime qu'il reconnaît ainsi que l'organisation d'un référendum crée de l'incertitude et de l'instabilité.
8: Au lieu d'organiser un référendum rapidement, dans un prochain mandat, il l'organiserait à la fin d'un premier mandat. Et ça, c'est pire. Ça vient étaler cette épaisse couche d'incertitude sur 4 années plutôt que sur le début d'un mandat du PQ. Alors ça, je dois vous dire que, particulièrement à la veille des plus hauts tarifs auxquels on est exposé, c'est irresponsable.
6: Les villes de Trois-Rivières et Shawinigan songeraient à partager les coûts d'acquisition et d'opération d'un véhicule destiné à leur service de protection incendie. Le véhicule en question serait aménagé dans le but d'accueillir les personnes évacuées lors d'un sinistre. Le maire de Trois-Rivières, Jean-François Aubin, aurait déclaré au quotidien régional avoir eu des conversations avec ses vis-à-vis de Shawinigan et que l'idée fait son chemin. Les deux municipalités n'ont pas nécessairement besoin d'un tel type de véhicule à temps plein, d'où la logique de partager les coûts. Le Club des petits-déjeuners lance aujourd'hui sa campagne annuelle de financement sur le thème « Il manque quelque chose ». La demande a bondi de 30 % depuis 2 ans. Les besoins alimentaires pour nourrir les jeunes se font de plus en plus grands dans un contexte où le coût de la vie augmente. L'organisme désire amasser 300 000 $ avec cette campagne et mettre en place des solutions durables pour lutter contre la faim à l'école, alors que les classes reprennent dans quelques jours. Voilà qui complète l'information. 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
4: Mardi 18 août 2026, ici Robert Savard, en manchette. Les internautes de la MRC de Masquinongé, particulièrement à Louisville, ont dû composer avec une panne Internet majeure survenue lundi avant midi. Les villes de Trois-Rivières et Shawinigan songeraient à partager les coûts d'acquisition et d'opération d'un véhicule destiné à leur service de protection incendie. Mais tout d'abord, pour débuter, la Chambre de commerce des États-Unis presse l'administration Trump de conclure une entente avant l'imposition de nouveaux droits de douane sur les produits canadiens. La date limite est fixée à demain, 19 août, et les deux parties négocient toujours pour tenter d'en arriver à un accord. Par communiqué, le vice-président principal pour les Amériques de la Chambre de commerce, Neil Harrington, martèle que ces tarifs additionnels viendraient nuire à l'économie des deux pays. Il souligne que cela augmenterait non seulement les coûts pour les familles américaines, mais que la situation mettrait en péril 13 millions d'emplois qui dépendent des échanges commerciaux dans le cadre de l'accord Canada-États-Unis-Mexique. Les internautes de la MRC de Masquinongé, particulièrement à Louisville, ont dû composer avec une panne Internet majeure survenue lundi avant midi. L'incident a été provoqué par le transport d'un chargement hors norme qui a accroché un fil optique en circulant sur la route 138. Martin Philippe est propriétaire d'AIA Informatique.
5: C'est un objet assez gros, là. C'est comme ce qu'on me dit, ça serait une maison... genre préfabriqué qui allait livrer puis qui aurait accroché le câble. C'est pas un petit câble, c'est un petit câble assez important, non?
4: Le câble est demeuré intact, bien qu'arraché de ses poteaux. Il a toutefois chuté sur la route 138 et a entièrement bloqué la circulation. Pour permettre la reprise du trafic automobile, les pompiers de Louisville ont dû sectionner le câble afin de dégager la route 138, privant des milliers de clients d'Internet. Il s'agissait du câble principal utilisé par plusieurs compagnies de téléphonie qui ne l'ont pas trouvé drôle.
5: Oui, exactement. Eux, ils n'ont pas aimé le moment. Ça allait être au courant de la nuit que ça allait revenir, même tard dans la soirée, là, je pense, là, pour certains compétiteurs. Mais il y en a que ça allait être très tard.
4: Les systèmes téléphoniques, les options de paiement par carte et les opérations de plusieurs entreprises et commerces ont été paralysés. Pour AIA Informatique, le service a pu être rétabli partiellement au bout d'une quinzaine de minutes. Le ministère des Transports et de la Mobilité durable confirme que la mobilisation en vue des travaux visant à remplacer le ponceau situé sous l'autoroute 40 dans le secteur de Saint-Cuthbert a débuté aujourd'hui. Pendant les travaux, la circulation sera maintenue à contresens sur la chaussée opposée à raison d'une seule voie par direction et la limite de vitesse sera fixée à 70 km/h. Des épisodes de congestion sont donc à prévoir aux approches du chantier. À l'heure actuelle, il est encore trop tôt pour s'avancer sur un échéancier. Le ministère rappelle qu'il est conscient des désagréments occasionnés par cette situation et déploie tous les efforts nécessaires afin de rétablir pleinement la circulation sur l'autoroute 40 dans les meilleurs délais. Un gouvernement du Parti québécois ne tiendrait pas de référendum sur la souveraineté tant que Donald Trump sera président des États-Unis. C'est ce qu'a déclaré sur ses réseaux sociaux le chef du Parti québécois, Paul Saint-Pierre Plamondon, ce matin. Il écrit qu'un enjeu aussi crucial que celui de l'avenir politique du Québec exige des conditions qui permettent un débat éclairé et serein. Christine Fréchette n'a pas tardé à réagir à l'annonce que le Parti québécois s'engage à ne pas tenir de référendum tant que Donald Trump sera président. Madame Fréchette estime qu'il reconnaît ainsi que l'organisation d'un référendum crée de l'incertitude et de l'instabilité.
6: Au lieu d'organiser un référendum rapidement, dans un prochain mandat, il l'organiserait à la fin d'un premier mandat. Et ça, c'est pire. Ça vient étaler cette épaisse couche d'incertitude sur 4 années plutôt que sur le début d'un mandat du PQ. Alors ça, je dois vous dire que, particulièrement à la veille des plus hauts tarifs auxquels on est exposé, C'est irresponsable.
4: Les villes de Trois-Rivières et Shawinigan songeraient à partager les coûts d'acquisition et d'opération d'un véhicule destiné à leur service de protection incendie. Le véhicule en question serait aménagé dans le but d'accueillir les personnes évacuées lors d'un sinistre. Le maire de Trois-Rivières, Jean-François Aubin, aurait déclaré au quotidien régional avoir eu des conversations avec ses vis-à-vis de Shawinigan et que l'idée fait son chemin. Les deux municipalités n'ont pas nécessairement besoin d'un tel type de véhicule à temps plein, d'où la logique de partager les coûts. Le Club des petits déjeuners lance aujourd'hui sa campagne annuelle de financement sur le thème « Il manque quelque chose ». La demande a bondi de 30 % depuis 2 ans. Les besoins alimentaires pour nourrir les jeunes se font de plus en plus grands dans un contexte où le coût de la vie augmente. L'organisme désire amasser 300 000 $ avec cette campagne et mettre en place des solutions durables pour lutter contre la faim à l'école, alors que les classes reprennent dans quelques jours. Voilà qui complète l'information. 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